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1: Bonjour à tous, c'est donc l'Espagne qui remporte la Coupe du Monde 2026. L'Aurora s'est imposée 1-0 au bout de la nuit face à l'Argentine en finale du Mondial. Un but inscrit au début de la deuxième période des prolongations. C'est la deuxième Coupe du Monde pour l'Espagne qui l'avait déjà remportée en 2010. Les champions du monde sont attendus dès cet après-midi dans les rues de Madrid pour défiler devant leurs supporters. 1 million de personnes est attendu selon les autorités. Dans le reste de l'actualité, les ossements retrouvés dans le Tarn sont bel et bien ceux de Delphine Jubilard. Le résultat des analyses de l'Institut de recherche criminelle de la gendarmerie a été communiqué hier soir. Les ossements avaient été retrouvés jeudi matin au cours de nouvelles fouilles sur la commune de Mayoc. Cette annonce intervient près de 6 ans après la disparition de l'infirmière. Cédric Jubilard, lui, a été condamné à 30 ans de réclusion criminelle pour son meurtre. Son procès en appel doit se tenir en septembre. Violent incendie dans le Var, il s'est déclaré hier après-midi sur la commune de Tarado, a parcouru au moins 200 hectares et a touché une dizaine d'habitations aux arcs. 150 personnes ont dû être évacuées. Selon la préfecture du département, la situation était favorable à 22h30 hier soir, mais le feu n'était toujours pas fixé. Le Var, avec les Bouches-du-Rhône qui étaient placées en risque maximal hier concernant les départs de feu. L'Assemblée nationale doit se prononcer aujourd'hui sur le projet de loi d'urgence agricole. Ce texte fait débat notamment car il prévoit de réintroduire 2 pesticides interdits en France. Les opposants prévoient de se rassembler devant l'Assemblée. Le Sénat se prononcera demain. À l'international, un 3e militaire américain est mort ce week-end au Moyen-Orient. Il a été tué en Irak en tentant de désamorcer un engin explosif iranien, selon le Pentagone. Vendredi, déjà 2 autres soldats américains ont perdu la vie dans des frappes iraniennes en Jordanie. Cette nuit, les États-Unis ont de nouveau frappé l'Iran, notamment des réseaux de communication. Et puis en sport, pas de Tour de France aujourd'hui, journée de repos. Hier, c'est le Belge Remco Evenepoel qui s'est imposé en haut du plateau de Solaison. Tadej Pogacar est toujours en jaune au classement général. Reprise du Tour demain avec le contre-la-montre individuel. Très bonne journée à tous.
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1: Découvrir la faune des berges du Lot. Écouter les animaux de la nuit sous un ciel étoilé, mieux connaître les chauves-souris ou encore les insectes, et bien sachez que tout au long de l'été, dans le Lot, la Ligue pour la protection des oiseaux Occitanie propose une série d'animations nature, ouverte à tous, et c'est gratuit. Des rendez-vous pour apprendre à regarder autrement la biodiversité qui nous entoure, sachant que de nombreuses innovations humaines sont nées de l'observation de la nature. Magali Constant, éducatrice nature.
2: C'est quand même assez merveilleux de pouvoir voir un papillon de près. Et c'est un peu cet émerveillement que j'essaie de susciter chez les participants. C'est ce que j'essaie de montrer, combien c'est beau et aussi combien la nature est ingénieuse. Et surtout chez les insectes, parce que les insectes ont développé des capacités de fou. Par exemple, les combinaisons des pilotes de chasse, combinaisons anti-G, anti-gravité. Il y a un liquide à l'intérieur pour que les pilotes, quand l'avion il fait des changements de vitesse hyper rapide, leur corps ne soit pas broyé à l'intérieur dû au choc du changement de vitesse. Ça, c'est directement inspiré du corps des libellules. Parce que les libellules, pour un insecte, elles sont hyper rapides. Et donc, elles ont les organes à l'intérieur de leur corps. Et comme elles font des changements de vitesse assez rapides également, tous leurs organes sont dans un liquide et ça va les protéger. Les yeux des mouches vont avoir inspiré les écrans anti-reflets de nos téléphones. On s'inspire de l'agencement des écailles de papillons qui sont vraiment agencées d'une certaine manière, avec les couleurs, et c'est très difficile à reproduire, et donc on s'en inspire pour fabriquer les billets de banque, pour pas qu'ils soient reproductibles facilement.
1: Retrouvez l'ensemble de la programmation des animations cet été de la LPO du Lot sur lot.lpo.fr/agenda.
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1: Pour sa 27e édition, Africa Jar maintient ce qui constitue depuis des années l'essence de son festival, la découverte de la riche mosaïque culturelle africaine. Désormais gratuit, le festival ouvrira ses portes ce soir avec un nouvel événement, la compétition officielle de cinéma. Emmanuel Pablier, co-président d'Africa Jar.
2: Donc on commence dès ce soir avec la semaine du cinéma qui va se dérouler à la salle des fêtes de Cajar. 47 films qui vont nous faire vibrer sur le cinéma africain. Avec ce soir, une inauguration avec le film Black Micmac. Le réalisateur sera en visio avec le photographe du film. Donc c'est un film qui a plus de 40 ans, mais qui est encore plein d'actualité. Donc ce soir, on démarre le cinéma. Jeudi, on va démarrer tout ce qui est marché. Donc les restaurateurs se seront installés. Donc dès jeudi après-midi, le marché sera disponible. Et dès vendredi matin ou vendredi après-midi, on aura toute la grande scène qui sera mise en place pour les concerts. Donc l'élément important de rappeler pour les gens qui connaissent pas trop le Festival d'Africa Jar, c'est son côté pluridisciplinaire, où vraiment vous avez sur une semaine une multitude d'activités possibles. Des stages de danse, des stages de percussion, vous avez des déambulations qui sont faites, il y a même une déambulation qui est faite sur le marché de Figeac le samedi matin, vous avez un pôle littérature, vous avez un pôle art plastique, deux salles pour les arts plastiques, un petit auditorium, j'irai pour la partie littérature, avec des conférences, donc c'est un travail de fond qui est assez exceptionnel, et il faut pas hésiter à venir découvrir et à venir nous échanger avec nous des bons moments pendant 3 jours, une semaine, et vous immerger au niveau du festival.
1: L'intégralité du programme de cette 27e édition d'Africa Jar est à retrouver sur le site africajar.com.
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0: Il est 7h, j'espère que vous avez passé un bon week-end et surtout je vous souhaite un bon réveil ce matin. C'est Jérôme là avec vous jusqu'à 10h sur CFM Radio.
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0: Tout de suite, on retrouve l'actu avec Zachary Brod ce matin. Bonjour.
2: Bonjour à tous. L'ADN a parlé. Les ossements retrouvés dans le Tarn sont bien ceux de Delphine Jubilard. Les analyses l'ont confirmé hier soir, 6 ans après la disparition de l'infirmière en décembre 2020. Condamnée à 30 ans de prison pour le meurtre de son épouse, Cédric Jubilard a reconnu début juillet qu'il l'avait tué. Le procès en appel est prévu en septembre à Toulouse. 6 départements toujours placés ce matin en vigilance orange canicule. Il s'agit de l'Hérault, du Gard, des Bouches-du-Rhône, du Var et des 2 départements corses. Plus d'une vingtaine de départements sont également en risque élevé d'incendie. Et justement, dans le Var, près de 200 hectares de végétation ont été touchés par les flammes depuis hier après-midi. Un feu s'est déclaré sur la commune de Tarado avant d'atteindre une dizaine d'habitations des Arcs. 150 personnes environ ont dû être évacuées. La situation a été favorable hier soir vers 22h30 selon la préfecture. Le feu, en revanche, n'était pas encore fixé. À l'international, 3 militaires américains tués au Moyen-Orient en quelques jours. Selon le Pentagone, un soldat est décédé samedi en Irak en tentant de désamorcer un engin explosif iranien. Vendredi, déjà 2 soldats avaient été tués dans des frappes iraniennes en Jordanie. En représailles, les États-Unis avaient mené d'importantes frappes sur l'Iran dans la nuit de samedi à dimanche. Cette nuit, encore de nouvelles frappes ont eu lieu pour le 9e jour consécutif depuis la reprise des combats. Le budget de l'écologie renforcé en 2027, c'est ce qu'annonce la ministre de la Transition écologique dans les colonnes de la Tribune dimanche. Monique Barbu affirme également que le fonds vert sera porté à hauteur d'1 milliard d'euros. Le budget sera débattu au Parlement cet automne. Protéger les Français face au réchauffement climatique reste une priorité, indique-t-elle. Favoriser le reconditionnement ou les dons. Depuis hier, les grandes entreprises textiles de l'Union européenne ont interdiction de détruire les vêtements, chaussures et accessoires vestimentaires invendus, sauf pour raisons de sécurité. La mesure sera étendue aux PME en 2030. Et puis une 2e étoile pour l'Espagne. La Roja a battu hier soir l'Argentine 1-0 en finale de la Coupe du Monde au bout des prolongations. Côté bleu, Kylian Mbappé termine meilleur buteur de la compétition. Très bonne journée à tous.
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Plain White Tees, Would You Even. Il est 7h05 et je vous en parlais déjà vendredi toute cette semaine sur CFM Radio. 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Boulevard Désert avec Carbone, c'est tout de suite avec le single C'est pas si facile. On a les

Il est 7h09, très bonne matinée sur CFM Radio et ben, je vous souhaite une bonne semaine qui débute. Ce sera avec Mercy, Jack Dean dans un instant côté musique, Dermot Kennedy et Mima aussi dans le prochain quart d'heure. Et puis moi je vais vous parler de la météo, de tous vos départements bien sûr. On va faire un point aussi sur les températures, voir un petit peu comment évolue cette canicule. On retrouvera aussi la rédaction de CFM Montréal.

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un beau ciel bleu ce matin sur toute la région. Très peu de nuages cet après-midi, c'est même un grand beau temps en prévision. Mais attention tout de même aux orages si vous allez dans le sud du Tarn autour de Castres. Au thermomètre ce matin, 26 à Cahors et Puy-l'Évêque, 27 à la Bastide de Pennes et Montauban, 28 pour Cagnac-les-Mines et 24 à Nages, 24 aussi à Rodez, 27 à Villefranche-de-Rouergue. Cet après-midi, on attend jusqu'à 32 à Cajarc et l'Helbinc, 32 toujours à Saint-Antonin et à Moissac, 33 pour Monestier, 28 à Lacône, 37 après-midi à Lessac et 32 à Toulon-Jacques. Et puis vous pouvez souhaiter aujourd'hui une bonne fête aux Marguerites en ce lundi 20 juillet. On va parler de l'actu locale d'ici quelques minutes. On se tournera du côté de Montauban. Ce sera avec le coup de projecteur. 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

0: Funeral de Dermot Kennedy. Il est 7h19 et avec ces chaleurs, bien aussi ça mène une certaine sécheresse. Attention à comment vous utilisez l'eau hein, cet été sur vos départements. Il y a des arrêtés de certaines préfectures pour des restrictions d'utilisation d'eau. Donc n'hésitez pas à aller vous renseigner auprès de vos préfectures. Vos sorties culturelles, elles, ce sera sans modération. On va en parler d'ici quelques instants. Voilà pour savoir un petit peu quoi faire près de chez vous cet été. C'est Mima qui arrive suivi de Phil Collins. Et là, tout de suite, on retrouve la rédaction de CFM Montauban.
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2: La CPME Tarn-et-Garonnaise change de nom. Désormais nommée les entrepreneurs, ce changement vise à parler plus directement aux dirigeants et à mieux défendre leurs intérêts. L'objectif est clair, il s'agit d'être au plus près des acteurs et de mieux les accompagner. Nathalie Rey, présidente du syndicat du secteur Tarn-et-Garonne.
3: Nous avions un acronyme avec des initiales, Confédération des petites et des moyennes entreprises, et là on devient les entrepreneurs. Donc en fait, derrière l'organisation, il y a l'homme, la femme, les gens qui portent l'énergie, les risques, les choix. Et donc, les entrepreneurs, ça a semblé être un nom complètement limpide, en fait, et qui va parler à tout le monde, et qui parle à tout le monde.
2: Plus qu'un changement de nom, l'objectif est d'épauler les dirigeants du territoire face à des défis quotidiens de plus en plus lourds.
3: Si je devais mettre au-dessus de ma tête l'objectif majeur, c'est devenir un réflexe. Voilà, ça doit pas même pas être une question, ça devrait être un réflexe. Voilà, on est incontournable dans le paysage d'un entrepreneur parce qu'il y a à la fois le fait qu'on peut les soutenir quand ils font face à des difficultés. Il y a aussi ces échanges entre pairs qui sont des réunions régulières tous les mois sur lesquelles il y a vraiment des sujets, des thèmes que l'on aborde. En plus, après, on a un temps de partage entre entrepreneurs et donc c'est aussi ces échanges-là qui font sens. La solitude d'un entrepreneur, c'est la chose la plus terrible qui puisse exister. Parce qu'on est face à des décisions, on se dit, mon Dieu, mais si je suis tout seul face à ça, et si je fais ça, ça va faire ça, nanana. Et en fait, quelques personnes ont déjà pris ces décisions-là, ont déjà été face à ces problématiques-là.
2: Une ambition claire pour les 135 adhérents actuels du syndicat dans le Tarn-et-Garonne, s'épauler autour de problématiques communes. Avec cette nouvelle identité, le syndicat espère passer à la vitesse supérieure et vise la barre des 250 à 300 adhérents sur le territoire.
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Easy Lover de Phil Collins, bien sûr. Il est bientôt 7h30. J'espère que vous passez une très bonne matinée avec nous sur CFM Radio. C'est toujours Jérôme là pour vous parler tout de suite des sorties qu'il y a à faire cet été par chez vous. Les guitares saturées et les grosses caisses vont résonner dans le nord du Tarn dans quelques semaines au Xtreme Fest. C'est à Cap Découverte dans le nord du Tarn du 30 juillet jusqu'au 2 août. Des grosses têtes d'affiche au programme comme le groupe de heavy metal parodique Ultra Vomit, mais aussi The Ghost Inside du metalcore de Los Angeles, ou encore le groupe de rap metal parisien Rise of the North Star. Plus d'infos et réservations sur le site xtremefest.fr. Et puis l'exposition Sauver les enfants juifs, une éthique en résistance à Moissac, est présentée pour la première fois au musée de la résistance et du combattant de Montauban. L'expo est visible jusqu'au 12 décembre. Elle présente l'histoire de la maison des enfants de Moissac, des enfants qui l'ont habité et de ceux qui ont contribué à les sauver avec le soutien de la ville de Moissac et de ses habitants. Dans le sud-ouest du Lot, la compagnie Circulé plante son chapiteau sur le stade municipal de Saint-Vincent-Rive-d'Olt au mois de juillet et joue en ce moment son spectacle Et vous, ça va, c'est jusqu'au 30 juillet. Un cocktail brut et vivant entre cirque et poésie où tout déborde, amour, rêve immense et corps en fusion. Vous pouvez en apprendre plus sur ce spectacle dans le coup de projecteur de CFM Cahors sur le site cfmradio.fr en podcast, bien sûr. Voilà pour ces sorties, on y reviendra dans une heure et c'est Boy With You tout de suite, Long Drives. 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

0: Gaëtan Roussel, crois-moi, c'était Lucas Graham juste avant avec Second Chance. Il est quasiment 7h40. On va se diriger vers le sud-est du Tarn d'ici quelques minutes. Le lundi 29 juin dernier, CFM Lacon était à l'école de Vianne dans le Tarn à l'occasion des portes ouvertes de son jardin potager, un projet pédagogique environnemental et citoyen qui a impliqué les élèves et leurs enseignantes ainsi que le parc naturel régional du Haut-Languedoc et le maraîcher Hugo Puech. C'est Anne-Sophie Troadec, directrice de l'école de Vianne, qui va nous expliquer ce projet plus en détail. Et puis c'était Laure Seuf qui arrive dans un instant avec son dernier single I Knew It, I Knew You. Juste après, je vous parle du temps qu'il va faire aujourd'hui sur vos départements.
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1: Continue avec le soleil aujourd'hui sur tous vos départements et ce jusqu'en soirée. Du côté du mercure, on restera à peu près sur les valeurs du week-end et il va faire à nouveau chaud. Donc ce matin, on compte déjà 24 à Saint-Céré, 27 à Saint-Cyr-la-Popie, 27 aussi à Cossa des Montèches, 25 pour Brassac et à Vaour, 27 à Saint-Rémy et 24 à Salcuran. Cet après-midi, il fera jusqu'à 32 à Pradines, 30 à Quissac, 31 à Montclar de Quercy et Quélus, 33 pour Cordes-sur-Ciel et 29 du côté de la Salvetat sur Agoute sur la hauteur de l'Hérault, 30 à la Fouillade et à Aunay-le-Château. Et puis, je vais peut-être vous l'apprendre ce matin, aujourd'hui c'est la journée mondiale du jeu d'échecs et également celle de la poutine, la célèbre recette québécoise bien sûr. Un jardin potager à l'école de Vienne dans le Tarn en partenariat avec le parc naturel régional du Haut-Languedoc. On va parler de ce projet pédagogique dans un instant dans le coup de projecteur de CFM La Cône.

0: Un morceau de Sicre de Francis Cabrel, 7h50. On va se retrouver à 8h pour vos infos. Et puis, je vous rappellerai aussi les places qu'il y a gagnées ce matin. On va partir en croisière sur le Tarn, le cours d'eau, bien sûr. Et puis, c'est Aretha Franklin qui arrive dans quelques minutes là avec A Natural Woman. Mais là, tout de suite, place à l'actu locale. On va parler d'un jardin potager du côté de Vienne.
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0: L'école de Vienne dans le Tarn a mis en place cette année un projet pédagogique autour d'un jardin potager. Il a été ouvert au public le 29 juin dernier pour découvrir ce que les élèves ont pu réaliser avec l'aide du maraîcher Hugo Puech. Anne-Sophie Troadec, directrice de l'école de Vienne.
2: Ce projet, il est né d'une proposition du parc naturel du Haut-Languedoc, partager tous les savoir-faire au niveau du jardinage et de construire un jardin à l'école. Laisser les élèves planter, découvrir ce que c'est le potager et utiliser le composteur et le bac de maturation en complément aux compétences développées pendant la classe environnement. C'est les classes du CP au CM2 qui participent particulièrement au projet avec le maraîcher Hugo Puech. Et l'idée, c'est bien entendu de pérenniser ce projet, d'investir également les maternelles qui ont également commencé plusieurs actions dans ce sens-là. Hugo Puech, qui est un maraîcher professionnel qui a été donc missionné sur ce projet pour accompagner les différentes classes dans les étapes de la construction d'un potager, de la préparation de la terre, la plantation des semis et des plants, l'entretien, tous les conseils sur la récolte qui est à venir. Les bénéfices de ce potager sont multiples. Déjà, dans un premier temps, ça va être toute la question de l'éducation au développement durable pour les enfants qui sont inscrits au programme. C'est également de la sensibilisation aux écosystèmes, à la reproduction végétale. Ça, c'est un énorme apport au niveau des sciences et de l'éducation au développement durable. Mais aussi, ça va être la construction d'un projet collectif, la question de la citoyenneté, de faire vivre un projet, de s'investir. L'utilisation ensuite de ce potager, ça va être de les faire goûter, de leur faire comprendre ce qu'il y a dans l'assiette. Ça va être également de les sensibiliser à l'éco-consommation, de faire participer les familles aussi sur la récolte. Vraiment, l'idée, c'est que c'est leur projet, ils le font vivre et bien entendu, ils en récoltent les fruits.
0: L'émission en intégralité est à retrouver sur le site cfmradio.fr dans l'interview du Mag Lacone.
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0: Il est 8h et vous nous rejoignez peut-être à l'instant sur CFM Radio. C'est peut-être le moment de prendre un petit café, de profiter encore un peu de la relative fraîcheur matinale avant la chaleur de retour forcément cet après-midi. On en parlera dans une petite vingtaine de minutes de la météo sur vos départements. Et puis là, tout de suite, place à l'actu.
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0: C'est le flash info de Zachary Brod ce matin. Bonjour Zachary.
2: Bonjour à tous. 6 ans après la disparition de Delphine Jubillard, les ossements retrouvés jeudi dans le Tarn appartiennent bien à l'infirmière. C'est l'annonce hier soir du procureur de Toulouse après le résultat des analyses. La révélation intervient quelques semaines après les aveux de Cédric Jubillard qui avait reconnu le 6 juillet dernier avoir tué sa compagne. Mais les circonstances et les causes de la mort de Delphine Jubillard restent inconnues. Il dénonce un texte dangereux. Le collectif Nourrir s'est mobilisé ce week-end partout en France pour s'opposer au projet de loi d'urgence agricole. Il doit être voté aujourd'hui à l'Assemblée après le compromis trouvé lors de la commission mixte paritaire. Il prévoit le retour des pesticides néonicotinoïdes. Le Premier ministre Sébastien Lecornu doit réunir cet après-midi les responsables des groupes politiques du socle commun. Le président gabonais Brice Clotaire-Oligui Nguema entame aujourd'hui une visite d'État en France. À la tête d'une délégation de plus de 80 membres composée de ministres, d'hommes d'affaires et de journalistes, il sera reçu par Emmanuel Macron à l'Élysée. Une visite placée sous le signe de l'économie et du rééquilibrage des relations bilatérales. Un pompier légèrement blessé dans un incendie dans le Var. Le feu a parcouru près de 200 hectares près de Draguignan depuis hier après-midi. Des évacuations ont été ordonnées. Le feu n'était pas encore fixé hier soir malgré une situation favorable selon la préfecture. Au Venezuela, le bilan grimpe encore après le double séisme qui a eu lieu il y a environ 3 semaines. Hier, les autorités vénézuéliennes ont actualisé le bilan à 5200 morts. Un bilan encore provisoire. L'Espagne, championne du monde. Les coéquipiers de Lamine Yamal sont venus à bout de l'Argentine. 1-0 hier soir en prolongation. La Roja a dominé la rencontre de bout en bout et décroche sa 2e étoile après celle remportée en 2010. Notez que Kylian Mbappé termine meilleur buteur du tournoi. Et puis sur le Tour de France, coup de théâtre hier, le Danois Jonas Vingegaard a été contraint à l'abandon après une chute sur cette 15e étape. Le Belge Remco Evenepoel est arrivé en tête. Repos aujourd'hui avant le contre-la-montre individuel demain. Très bonne journée à tous.
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Zombie Love de Razor Light. Il est 8h05 et sur CFM Radio toute cette semaine, je vous en parlais déjà ce matin. 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Voilà pour l'instant, et donc on espère vous faire gagner tout à l'heure cette croisière des Lanternes. Tout de suite, c'est Edgar Sable Blanc.

0: Il est 8h08 et cet été, si vous avez envie de vous connecter un petit peu à la nature, il y a la Ligue pour la protection des oiseaux Occitanie qui vous propose dans le Lot une série d'animations nature ouverte à toutes et à tous. Découverte des animaux nocturnes, des oiseaux, des insectes, des chauves-souris ou encore de la faune des berges du Lot. Ce sera Magali Constant, éducatrice nature au micro de Gilles ce matin dans le coup de projecteur de CFM Cahors. Un petit peu avant lui, Gilles, je vous retrouverai moi pour la météo de tous vos départements. Et on va voir à quel point il va faire encore chaud, on s'y attend, mais ce sera peut-être un peu moins violent que la semaine dernière. Aimé Simone, c'est dans un instant avec son single Infinite Girl.
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1: Ciel bien dégagé en ce lundi 20 juillet sur vos départements. Les quelques nuages discrets du matin devraient disparaître cet après-midi. Ce matin, il fait 27 à Figeac, 25 à Catus, 26 à Saint-Projet, la Française, 28 pour Carmaux, 25 du côté de Vienne, 25 aussi ce matin à Espalion et à Belmont-sur-Anse. Cet après-midi, ce sera 31 à Montcuq, 29 à la Bastide-Murat, 32 pour Castelsarrasin et Lac.

Et puis 33 à Gaillacquier, 27 à Mura sur Vèbre, 28 à Baraqueville, 31 à Martial. Et puis n'hésitez pas aujourd'hui, si vous en connaissez, à souhaiter une marguerite, ça devrait leur faire plaisir en ce lundi 20 juillet. Les sorties nature de la LPO du Lot, c'est le focus de Gilles dans un instant dans le coup de projecteur de CFM Cahors.

0: Cat Side, Gabriela, 8h19. Ce qu'il y a à faire sur vos départements cet été, on va en parler d'ici quelques petits instants dans votre rubrique culturelle. Et puis, bien, il y a aussi des sorties nature avec la LPO du Lot à faire cet été. Et là, c'est Gilles de CFM Cahors qui nous en parle.
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2: Découvrir la faune des berges du Lot. Écouter les animaux de la nuit sous un ciel étoilé, mieux connaître les chauves-souris ou encore les insectes, et bien sachez que tout au long de l'été, dans le Lot, la Ligue pour la protection des oiseaux Occitanie propose une série d'animations nature, ouverte à tous, et c'est gratuit. Des rendez-vous pour apprendre à regarder autrement la biodiversité qui nous entoure, sachant que de nombreuses innovations humaines sont nées de l'observation de la nature. Magali Constant, éducatrice nature.
3: C'est quand même assez merveilleux de pouvoir voir un papillon de près. Et c'est un peu cet émerveillement que j'essaie de susciter chez les participants. C'est ce que j'essaie de montrer, combien c'est beau et aussi combien la nature est ingénieuse. Et surtout chez les insectes, parce que les insectes ont développé des capacités de fou. Par exemple, les combinaisons des pilotes de chasse, combinaisons anti-G, anti-gravité. Il y a un liquide à l'intérieur pour que les pilotes, quand l'avion il fait des changements de vitesse hyper rapide, leur corps ne soit pas broyé à l'intérieur dû au choc du changement de vitesse. Ça, c'est directement inspiré du corps des libellules. Parce que les libellules, pour un insecte, elles sont hyper rapides. Et donc, elles ont les organes à l'intérieur de leur corps. Et comme elles font des changements de vitesse assez rapides également, tous leurs organes sont dans un liquide et ça va les protéger. Les yeux des mouches vont avoir inspiré les écrans anti-reflets de nos téléphones. On s'inspire de l'agencement des écailles de papillons qui sont vraiment agencées d'une certaine manière, avec les couleurs, et c'est très difficile à reproduire, et donc on s'en inspire pour fabriquer les billets de banque, pour pas qu'ils soient reproductibles facilement.
2: Retrouvez l'ensemble de la programmation des animations cet été de la LPO du Lot sur lot.lpo.fr/agenda.
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Le meilleur de mes potes, c'était No More sur CFM Radio. Il est 8h24 et n'hésitez pas évidemment à amener vos meilleurs amis avec vous cet été pour vous balader un petit peu sur vos départements, découvrir pas mal de choses. On va en parler tout de suite, je vous donne quelques bonnes idées de sorties à faire. Exposition du côté de Sept-Fonds, dont le Tarn-et-Garonne s'intitule « Mémoire des airs quand l'archéologie et les sciences éclairent le passé ». Elle est à voir à la Mounière, à la Maison des Mémoires de la ville de Sept-Fonds. C'est en partenariat avec Aéroscopia et c'est jusqu'au 31 août. En ce moment et jusqu'au 13 septembre, au musée Soulages à Rodez, c'est l'exposition photographique « Hiroshi Sugimoto, reprendre la mélodie ». Son œuvre photographique débute dans les années 70 aux États-Unis où il s'installe. Elle est portée par une approche philosophique du temps immémorial et millénaire, ainsi que par une quête des origines. 8 séries d'Hiroshi Sugimoto sont présentées, couvrant 5 décennies de création de la fin des années 70 au début des années 2020. Le musée Barène Vega de Monestier accueille jusqu'au 30 août dans le Tarn une exposition temporaire consacrée à la sculptrice albigeoise Corinne Chauvet. Reconnue pour ses sculptures empreintes de joie, de sérénité et d'humanité, Corinne Chauvet crée des personnages au sourire communicatif qui invitent à la contemplation et au partage. Ça fera du bien, évidemment, cet été. C'est tout pour cette rubrique culturelle. On y reviendra sur ces sorties dans une heure environ et là c'est Blur tout de suite avec Parklife.

Tendresse de Cats and Trees. Il est 8h35 et si je vous disais que dans une petite demi-heure sur CFM Radio, ben vous avez l'occasion de partir en croisière sur le Tarn. 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Bruno Mars, c'est maintenant avec On My Soul.

0: 8h38, très bonne écoute et très bonne matinée avec nous sur CFM Corner Shop. Ça arrive dans quelques minutes, dans un instant aussi c'est le duo Sébastien Tellier et Juliette Armanet avec Attraction. Et puis tout à l'heure on retrouvera Perrine pour l'actu locale dans le Tarn-et-Garonne. La CPME 82 devient les entrepreneurs. On va voir avec Perrine sur ce qui se cache derrière ce changement de nom. Juste avant elle, je vous parlerai du temps qu'il va faire la couleur du ciel sur tous vos départements aujourd'hui.
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1: Au ciel bleu ce matin et sur toute la région, très peu de nuages. Cet après-midi, c'est même un grand beau temps qui vous attend. Mais attention tout de même aux orages si vous allez dans le sud du Tarn, notamment autour de Castres. Au thermomètre ce matin, 26 à Cahors et puis l'Évêque, 27 à la Bastide de Pène et à Montauban, 28 pour Cagnac-les-Mines, 24 à Nage, 24 aussi à Rodez et 27 à Villefranche de Rouergue. Cet après-midi, ça remonte jusqu'à 32 à Cajarc et l'Albinque, à Saint-Antonin aussi et à Moissac, 28 du côté de la Cône, 33 à Monestier, enfin 30 cet après-midi. Midi à l'Essac et 32 à Toulonjac. Et je vais peut-être vous apprendre quelque chose ce matin. C'est la journée mondiale du jeu d'échecs et également celle de la poutine. Voilà, la célèbre recette québécoise, bien sûr. On va parler dans un instant d'un changement de nom pour la CPME 82 qui devient Les Entrepreneurs. Et c'est Perrine qui va nous l'expliquer. Voilà ce qu'il y a derrière ce changement de nom. Je suis dans le coup de projecteur de CFM Montauban dans un instant.

0: L'info, la vache de Corner Shop, 8h48. Allez, d'ici quelques minutes seulement sur CFM Radio, je vous fais gagner des places pour partir en croisière sur le Tarn, le cours d'eau, bien sûr. Et je vous donne plus de détails d'ici quelques instants. Et puis, c'est Jane qui arrive aussi très vite avec The Fool. Vous retrouverez aussi vos infos, bien sûr, à 9h. Là, tout de suite, c'est Perrine que l'on écoute. Elle va nous expliquer dans le coup de projecteur pourquoi les CPME 82 est devenu les entrepreneurs.
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2: La CPME Tarn-et-Garonnaise change de nom. Désormais nommée les entrepreneurs, ce changement vise à parler plus directement aux dirigeants et à mieux défendre leurs intérêts. L'objectif est clair, il s'agit d'être au plus près des acteurs et de mieux les accompagner. Nathalie Rey, présidente du syndicat du secteur Tarn-et-Garonne.
3: Nous avions un acronyme avec des initiales, Confédération des petites et des moyennes entreprises, et là on devient les entrepreneurs. Donc en fait, derrière l'organisation, il y a l'homme, la femme, les gens qui portent l'énergie, les risques, les choix. Et donc les entrepreneurs, ça semblait être un nom complètement limpide en fait, et qui va parler à tout le monde.
2: Plus qu'un changement de nom, l'objectif est d'épauler les dirigeants du territoire face à des défis quotidiens de plus en plus lourds.
3: Si je devais mettre au-dessus de ma tête l'objectif majeur, c'est devenir un réflexe. Voilà, ça ne doit pas, même pas être une question, ça devrait être un réflexe. Voilà, on est incontournable dans le paysage d'un entrepreneur parce qu'il y a à la fois le fait qu'on peut les soutenir quand ils font face à des difficultés, il y a aussi ces échanges entre pairs qui sont des réunions régulières tous les mois sur lesquelles il y a vraiment des sujets, des thèmes que l'on aborde. En plus, après, on a un temps de partage entre entrepreneurs, et donc c'est aussi ces échanges-là qui font sens. La solitude d'entrepreneur, c'est la chose la plus terrible qui puisse exister. Parce qu'on est face à des décisions, on se dit, mon Dieu, mais si je suis tout seul face à ça, et si je fais ça, ça va faire ça, nanana. Et en fait, quelques personnes ont déjà pris ces décisions-là, ont déjà été face à ces problématiques-là.
2: Une ambition claire pour les 135 adhérents actuels du syndicat dans le Tarn-et-Garonne, s'épauler autour de problématiques communes. Avec cette nouvelle identité, le syndicat espère passer à la vitesse supérieure et vise la barre des 250 à 300 adhérents sur le territoire.
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0: 9h, bienvenue sur CFM Radio. Et si vous étiez là déjà depuis ce matin avec nous, n'oubliez pas, il y a quelques places à gagner pour vous pour une croisière sur le Tarn. Je vous donne quelques détails évidemment, je vous rappelle tout ça et je vous donne le numéro pour nous appeler. Mais tout de suite, place à l'essentiel de l'actu de ce lundi.
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0: C'est avec Zachary Broad ce matin. Bonjour Zachary.
2: Bonjour à tous. L'avocat de Delphine Jubilard espère que ce rebondissement ne bouleversera pas le calendrier. Le parquet de Toulouse a confirmé hier soir que les ossements retrouvés jeudi dans le Tarn appartiennent bien à Delphine Jubilard, disparue depuis décembre 2020. Une annonce faite à 2 mois du procès en appel de Cédric Jubilard à Toulouse. Il a été condamné en première instance à 30 ans de réclusion criminelle. 6 départements toujours placés ce matin en vigilance orange canicule, de l'Hérault jusqu'au Var, en passant par les 2 départements corses. 27 départements sont aussi en risque élevé de feux de forêt. Sur le front des incendies, justement, plus de 200 hectares ont brûlé depuis hier après-midi dans le Var, près de Draguignan. 10 maisons ont été détruites par les flammes aux arcs. Environ 150 personnes ont dû être évacuées. Plus de 350 pompiers sont encore mobilisés sur place ce matin. L'incendie n'est toujours pas fixé, mais les conditions prévues aujourd'hui sont favorables. À l'international, nous les avons frappés très durement. Nouvelle série de frappes de l'armée américaine sur l'Iran cette nuit. Des centres de commandement militaire et des sites de communication ont été visés. Le président américain Donald Trump affirme que ces bombardements ont eu lieu en l'honneur des 3 soldats américains tués au Moyen-Orient depuis vendredi. De son côté, l'Iran a ciblé cette nuit ses voisins, notamment le Koweït et Bahreïn. Un nouveau locataire à Downing Street, Andy Burnham, doit être officiellement nommé Premier ministre du Royaume-Uni ce lundi midi. Il succède à Keir Starmer, qui a présenté sa démission au roi Charles III le 22 juin dernier, à peine plus de 2 ans après sa prise de fonction, soit le délai le plus court pour un Premier ministre de gauche depuis 1924. Le futur nouveau Premier ministre assure être un authentique travailliste et se présente comme la dernière chance de son parti. Et puis en football, un nouveau titre pour l'Espagne. Championne d'Europe en titre, la Roja est devenue hier soir championne du monde après sa victoire en finale contre l'Argentine 1-0 après les prolongations. C'est la 2e Coupe du Monde remportée par les Espagnols. Les joueurs sont attendus dès aujourd'hui à Madrid pour des festivités. On attend près d'1 million de personnes dans les rues cet après-midi. Très bonne journée à tous.
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Les Jonas Brothers, Who's in your head? Il est 9h05, ça y est, c'est le moment sur CFM Radio. 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

0: Il est 9h08, dans une dizaine de minutes sur CFM Radio, on retrouve David de CFM Villefranche pour parler de concerts, d'expos aussi, de stages, ateliers, littérature, contes, déambulation et un marché artisanal. Le festival pluridisciplinaire, hein, vous l'aurez compris, Africa Jar se réinvente tous les ans et particulièrement cette année avec l'inauguration ce soir de la semaine du cinéma d'Africa Jar. Avant le coup de projecteur de David, ce sera la météo de tout le nord-ouest, hein, de l'Occitanie aujourd'hui. Un point évidemment sur les températures. On va voir si ça reste toujours aussi chaud. Max Frost, Stand By Me. Tovlo aussi avec Stromae dans quelques instants. Et le single Des Fleurs.
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1: Continue avec le soleil aujourd'hui sur tous vos départements et ce jusqu'en soirée. Du côté du mercure, on restera à peu près sur les valeurs du week-end dernier. Il va faire à nouveau chaud. Donc ce matin, 24 à Saint-Céré, 27 à Saint-Cyr-la-Popie, à Caussade, à Montèche, 25 à Brassac et à Vaour, 27 du côté de Saint-Rémy et 24 ce matin à Salcuran. Cet après-midi, il fera jusqu'à 32 à Pradine, 30 à Quissac, 31 pour Montclair de Quercy et Quélus, 33 à Cordes-sur-Ciel, 29 à La Salvetat-sur-Agoute, 30 à La Fouillade et à Aunay-le-Château. Et puis n'hésitez pas aujourd'hui à souhaiter une bonne fête aux Marguerites en ce lundi 20 juillet. Dans un instant, on retrouve David de CFM Villefranche pour en apprendre un petit peu plus sur le festival Africajar et notamment la semaine du cinéma d'Africajar.

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1: C'était le duo Stromae et Tovelo, des fleurs, 9h18. Et dans quelques minutes, on repart sur vos départements pour que je vous donne quelques bonnes idées de sorties à faire tout cet été. Flo de la Vega, Hills, d'ici là. Et tout de suite, on retrouve l'actu locale avec David de notre antenne de CFM Villefranche pour en apprendre un petit peu plus sur la programmation très diversifiée du festival Africa Jazz et notamment en focus sur le cinéma.
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3: Pour sa 27e édition, Africa Jazz maintient ce qui constitue depuis des années l'essence de son festival, la découverte de la riche mosaïque culturelle africaine. Désormais gratuit, le festival ouvrira ses portes ce soir avec un nouvel événement, la compétition officielle de cinéma. Emmanuel Pablier, coprésident d'Africa Jazz.
4: Donc on commence dès ce soir avec la semaine du cinéma qui va se dérouler à la salle des fêtes de Cajar. 47 films qui vont nous faire vibrer sur le cinéma africain. Avec ce soir une inauguration avec le film Black Micmac. Le réalisateur sera en visio avec le photographe du film. Donc c'est un film qui a plus de 40 ans mais qui est encore plein d'actualité. Donc ce soir on démarre le cinéma. Jeudi on va démarrer tout ce qui est marché. Donc les restaurateurs se seront installés, donc dès jeudi après-midi, le marché sera disponible, et dès vendredi matin ou vendredi après-midi, on aura toute la grande scène qui sera mise en place pour les concerts. Donc l'élément important de rappeler pour les gens qui connaissent pas trop le Festival d'Africa Jazz, c'est son côté pluridisciplinaire, où vraiment vous avez sur une semaine une multitude d'activités possibles, des stages de danse, des stages de percussion. Vous avez des déambulations qui sont faites. Il y a même une déambulation qui est faite sur le marché de Figeac le samedi matin. Vous avez un pôle littérature. Vous avez un pôle art plastique. Deux salles pour les arts plastiques. Un petit auditorium, j'irai pour la partie littérature avec des conférences. Donc c'est un travail de fond qui est assez exceptionnel. Et il ne faut pas hésiter à venir découvrir et à venir nous échanger avec nous des bons moments pendant 3 jours, une semaine. Et vous immerger au niveau du festival.
3: L'intégralité du programme de cette 27e édition d'Africa Jazz est à retrouver sur le site africajazz.com.
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L'heure miroir de Thibaut Covin et M. Il est 9h30, c'est tout de suite le moment de faire un point sur ce qu'il y a à faire sur vos départements cet été pour ne pas vous ennuyer. On va bouger un petit peu, il y a plein de sorties à faire. La Biennale Complémentaire 02, c'est une expo d'artistes locaux au château de la Casse dans le Tarn, organisée par l'association Vabraise Art Complémentaire. C'est jusqu'au 15 août, une dizaine d'artistes exposent leurs œuvres, parmi lesquelles de la peinture, de la photographie ou encore des installations. C'est à voir du mardi au dimanche. Chaque été, depuis 5 ans, l'événement Les Lucioles transforme Montauban en un espace festif et lumineux à ciel ouvert. On retrouve dans toute la ville des mappings spectaculaires sur les façades de la ville, des concerts ou du cinéma en plein air, des opéras d'été ou aussi marchés nocturnes et animations pour les enfants. Tout le programme est à retrouver sur le site montauban.com. On termine avec Opéra Bastide, le troisième festival lyrique international. C'est jusqu'au 26 juillet à Villefranche de Rouergue. Trois créations originales sont à découvrir pour l'occasion. L'opéra Les Noces de Figaro, les 23, 25 et 26 juillet au Théâtre des Bastides. Il y a aussi l'opéra Orphée Eurydice, les 22 et 25 juillet, cette fois à l'église des Augustins. Et puis le cabaret Paris-Berlin Cabaret, c'est demain le 21 juillet sous la halle couverte de Villefranche. Détail de la programmation sur le site opérabastide.com. C'est tout ce qu'il avait à retenir de ses sorties ce matin. On écoute Maroon 5, Héroïne.

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1: Emma Peters avec son single Scoot. Il est 9h37. On retrouve l'actu locale dans quelques minutes à nouveau dans l'Aveyron, mais cette fois avec David de CFM Rodez. Et après le festival Festivada, à ne pas confondre, c'est l'Estivada qui arrive du côté de Rodez. Un festival des cultures occitanes à partir de vendredi. Et c'est David qui va nous en dire un petit peu plus. Il sera avec la trésorière de l'association de l'événement, Anne-Marie Marc. Et puis juste avant, moi je vous parlerai de la couleur du ciel sur tous vos départements. Aujourd'hui, je vais vous donner aussi quelques températures. C'est Moé, Connor, Ménard et Rani d'ici quelques minutes avec Talk to Me.
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1: Un ciel bien dégagé en ce lundi 20 juillet sur vos départements et les quelques nuages discrets du matin devraient disparaître cet après-midi. Ce matin, il fait 27 à Figeac et 25 à Catus, 26 à Saint-Projet, la Française, 28 du côté de Carmaux et 25 à Nage, 25 aussi ce matin à Espalion et Belmont-sur-Anse. Cet après-midi, ce sera 31 à Montcuq et jusqu'à 29 à la Bastide-Murat, 32 à Castelsarrasin et La Guépie, 33 même à Gaillac et 27 à Murat-sur-Vèbre, 28 cet après-midi à Baraqueville et 31 à Martial. Et puis, sachez-le, aujourd'hui, je vous l'apprends peut-être, c'est la journée mondiale du jeu d'échecs et aussi celle de la poutine, la célèbre recette québécoise. On va parler de l'Estivada, le festival des cultures occitanes dans un instant. C'est à partir de ce vendredi, du côté de Rodez. C'est David qui nous en dit plus.

0: 7h33, Sébastien BD, ça arrive très très vite avec Je suis sur CFM Radio, très bonne écoute. Mais là, juste avant, place à l'actu locale avec David de CFM Rodez pour parler de culture occitane ce matin.
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2: Des concerts, de la musique, mais pas seulement, c'est le principe de l'Estivada, Festival des cultures occitanes, à partir de vendredi à Sébazac, aux portes de Rodez. Anne-Marie et Marc, trésorière de Gardarem, association qui gère l'événement.
3: Oui, et ça, on tient à cette grande diversité. C'est-à-dire, il y aura bien sûr de la musique, des concerts, il y aura le collectif L'Appel qui va exposer dans la galerie de la mairie, alors de peintures, différents artistes, ils sont une dizaine d'artistes qui vont exposer. Ensuite, il y a des contes, il y a des animations pour les enfants, des ateliers graphisme, des ateliers sérigraphie, de cinéma à l'amphi de l'école. Alors, il va y avoir aussi une promenade commentée dans le village. L'Institut d'études occitanes propose une promenade commentée en Occitanie pour découvrir le cœur du village, parce qu'il y a des choses intéressantes à visiter à Sébazac, d'une part, et puis les festivaliers qui viennent de l'extérieur, ça leur permet de connaître un peu mieux localement le lieu.
2: Troisième et sans doute, a priori, dernière année à Sébazac, avant un grand retour à Rodez, c'est annoncé.
3: Il faut préciser que le dimanche, en début d'après-midi, il y aura justement un forum pour réfléchir à l'avenir de l'Estivada. Voilà. Parce que bien sûr, il faut tenir compte qu'il y a une association qui s'est créée, hein, la Gardarem, et nous sommes très ouverts et prêts à travailler, bien sûr, pour revenir sur Rodez. Oui.
2: Et oui, le retour à Rodez, c'était l'un des thèmes des dernières municipales dans la préfecture de l'Aveyron au printemps. Et jusqu'ici, tout va bien. En attendant, pour retrouver le programme complet du Festival des cultures occitanes, vendredi, samedi et dimanche à Sébazac, direction le site estivada.eu.
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Je suis de Sébastien Bédé. Il est quasiment 9h50. Avant de se quitter, je vais vous le rappeler toute cette semaine sur CFM Radio. On vous fait gagner des lots pour des croisières sur le Tarn. Voilà, pour profiter de ces croisières. Il y en aura une différente tous les matins à gagner, un petit peu après les infos de 9h. Donc, je vous la ferai gagner dès demain matin. 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Voilà pour la petite anecdote. À demain donc, dès 7h et jusqu'à 10h. Et puis là, dans quelques instants, c'est Aurélien qui prend le relais à partir de 10h et jusqu'à midi. Vous retrouverez aussi les magazines de vos infos locales tout à l'heure à midi. Passez une très belle fin de matinée et une bonne semaine qui s'annonce encore chaude. Bon courage et on se laisse avec ce duo Muse et Ellie Goulding. Hush.

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1: Belle matinée tout le monde, tout juste 10h. Aurélien, pour vous accompagner jusqu'à midi, on s'installe, on écoutera Peggy, Julien Doré et on démarre avec City of Gold et Kid Francescoli. Bon lundi.

0: Et voilà pour Puggy sur CFM Radio. J'espère que vous allez bien. En ce début de semaine, nous sommes lundi et il est 10h10, lundi 20 juillet. Bel été tout le monde. 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Et ce matin, eh bien, c'est Marie de Merville qui a gagné sa belle croisière. Elle en profitera quand elle voudra cet été. Sachez qu'il y en a tous les matins à gagner. Ça se passe avec Jérôme entre 7h et 10h. Alors bonne chance et restez bien branchés sur CFM Radio. The Kid Laroi, on va l'écouter dans deux petites minutes. Il y aura Jeanne Chéral aussi. Puis on retrouvera Jérôme Rascol justement sur les monts de la Cône pour voir ce qui s'y passe. On parlera d'un jardin potager à l'école de Vianne dans quelques minutes.
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0: Le cri des loups, c'était Jeanne Chéral. Il est 10h20 dans une poignée de secondes. Je vous propose d'aller au jardin potager de l'école de Vianne, dans le sud du Tarn, avec Jérôme Rascol.
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2: L'école de Vianne dans le Tarn a mis en place cette année un projet pédagogique autour d'un jardin potager. Il a été ouvert au public le 29 juin dernier pour découvrir ce que les élèves ont pu réaliser avec l'aide du maraîcher Hugo Puech. Anne-Sophie Troadec, directrice de l'école de Vianne.
3: Ce projet, il est né d'une proposition du parc naturel du Haut-Languedoc, partager tous les savoir-faire au niveau du jardinage et de construire un jardin à l'école. Laisser les élèves planter, découvrir ce que c'est le potager et utiliser le composteur et le bac de maturation en complément aux compétences développées pendant la classe environnement. C'est les classes du CP au CM2 qui participent particulièrement au projet avec le maraîcher Hugo Puech. Et l'idée, c'est bien entendu de pérenniser ce projet, d'investir également les maternelles qui ont également commencé plusieurs actions dans ce sens-là. Hugo Puech, qui est un maraîcher professionnel qui a été donc missionné sur ce projet pour accompagner les différentes classes dans les étapes de la construction d'un potager, de la préparation de la terre, la plantation des semis et des plants, l'entretien, tous les conseils sur la récolte qui est à venir. Les bénéfices de ce potager sont multiples. Déjà, dans un premier temps, ça va être toute la question de l'éducation au développement durable pour les enfants qui sont inscrits au programme. C'est également de la sensibilisation aux écosystèmes, à la reproduction végétale. Ça, c'est un énorme apport au niveau des sciences et de l'éducation au développement durable. Mais aussi, ça va être la construction d'un projet collectif, la question de la citoyenneté, de faire vivre un projet, de s'investir. L'utilisation ensuite de ce potager, ça va être de les faire goûter, de leur faire comprendre ce qu'il y a dans l'assiette. Ça va être également de les sensibiliser à l'éco-consommation, de faire participer les familles aussi sur la récolte. Vraiment, l'idée, c'est que c'est leur projet, ils le font vivre et bien entendu, ils en récoltent les fruits.
2: L'émission en intégralité est à retrouver sur le site cfmradio.fr dans l'interview du Mag Lacone.
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Lucas Graham, belle matinée et merci de nous rejoindre sur CFM Radio. Il va être 10h30, je vous le disais un petit peu plus tôt, c'est Marie de Merville qui nous écoutait du côté de Montauban qui a gagné sa croisière des lanternes ce matin avec notre partenaire la compagnie Fluviale, une croisière d'1h45 sur le Tarn à faire au coucher du soleil depuis le musée Ingres à bord du bateau électrique Daphné avec le capitaine pour découvrir les trésors cachés de Montauban et les oiseaux pêcheurs. Voilà un beau cadeau qu'elle a gagné ce matin. 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Donc, restez branchés sur CFM Radio. 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Et puis, si vous aimez aussi le Festival des Châteaux de Bruniquel, écoutez Lisa et Gilles Barré l'après-midi. Ils auront des invitations pour vous. Allez, restez avec nous. Katy Perry, Eddie Cochran, ça arrive juste après Carly Rae Jepsen. On continue en musique avec On Wires. Bon lundi.

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2: Eddie Cochrane, Summertime Blues, pour vous accompagner ce matin sur CFM Radio. On est bien là, on se lundi. Restez avec nous, on va pas tarder à retrouver Perrine pour nous parler de la CPME du Tarn-et-Garonne qui change de nom et qui devient les entrepreneurs afin de parler plus directement aux dirigeants tarn-et-garonnais. On retrouve Perrine dans quelques minutes.
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0: Le meilleur de mes potes, c'était No More. 11h20, c'est l'heure de vous rappeler que la CPME du Tarn-et-Garonne change de nom et devient Les Entrepreneurs. C'est avec Perrine.
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2: La CPME Tarn-et-Garonnaise change de nom. Désormais nommée Les Entrepreneurs, ce changement vise à parler plus directement aux dirigeants et à mieux défendre leurs intérêts. L'objectif est clair, il s'agit d'être au plus près des acteurs et de mieux les accompagner. Nathalie Rey, présidente du syndicat du secteur Tarn-et-Garonne.
3: Nous avions un acronyme avec des initiales, Confédération des petites et des moyennes entreprises, et là on devient Les Entrepreneurs. Donc en fait, derrière l'organisation, il y a l'homme, la femme, les gens qui portent l'énergie, les risques, les choix. Et donc les entrepreneurs, ça semblait être un nom complètement limpide en fait, et qui va parler à tout le monde, et qui parle à tout le monde.
2: Plus qu'un changement de nom, l'objectif est d'épauler les dirigeants du territoire face à des défis quotidiens de plus en plus lourds.
3: Si je devais mettre au-dessus de ma tête l'objectif majeur, c'est devenir un réflexe. Voilà, ça doit pas même pas être une question, ça devrait être un réflexe. Voilà, on est incontournable dans le paysage d'un entrepreneur, parce qu'il y a à la fois le fait qu'on peut les soutenir quand ils font face à des difficultés. Il y a aussi ces échanges entre pairs qui sont des réunions régulières tous les mois, sur lesquels il y a vraiment des sujets, des thèmes que l'on aborde. En plus, après, on a un temps de partage entre entrepreneurs, et donc c'est aussi ces échanges là qui font sens. La solitude d'entrepreneur, c'est la chose la plus terrible qui puisse exister. Parce qu'on est face à des décisions, on se dit, mon Dieu, mais si je suis tout seul face à ça, et si je fais ça, ça va faire ça, nanana. Et en fait, quelques personnes ont déjà pris ces décisions-là, ont déjà été face à ces problématiques-là.
2: Une ambition claire pour les 135 adhérents actuels du syndicat dans le Tarn-et-Garonne, s'épauler autour de problématiques communes. Avec cette nouvelle identité, le syndicat espère passer à la vitesse supérieure et vise la barre des 250 à 300 adhérents sur le territoire.
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Mick Jagger pour vous accompagner ce matin sur CFM Radio. On est bien, restez avec nous. Avant 11h, on écoutera Make Sense, on écoutera Emma Simone et puis Bertrand Belin d'ailleurs, qu'on retrouvera à la rentrée prochaine. Il est programmé le dimanche 15 novembre à la nouvelle salle Montalbanaise, la salle Émergence, un concert organisé par le Rio Grande. Et peut-être bien qu'on aura des invitations à vous offrir pour le concert de Bertrand Belin. Pour l'heure, on continue en musique tranquillement avec John Legend et Gary Clark et le titre Wild. Belle matinée, merci d'être avec nous. Bel été.

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1: Il est 11h, belle matinée, merci d'être avec nous. On va écouter Jeanne, Frank Walker. Mais on repart avec un classique des Fine Young Cannibals, She Drives Me Crazy, petit souvenir de 1989. Bel été sur CFM Radio.

0: Voilà, c'était Jeanne. Respire fort sur CFM Radio. Malo, Bruno Mars, Boulevard Désert à suivre. Et Anne-Marie Marc, trésorière de l'Estivada, le festival des cultures occitanes ce week-end. Là, ce week-end passé, vous étiez peut-être au Festivada. Mais c'est l'Estivada du côté de Rodez qui arrive. Donc, on en parle dans quelques minutes sur CFM Radio. Après Bruno Mars et Malo.
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0: Malo pour la musique, merci d'être avec nous. Bon, ce week-end, qu'est-ce que vous avez fait? Vous étiez peut-être du côté du festival Les Terres Rouges à Castelnau de Montmiral, c'était très sympa, nous en tout cas on y était. Et amis ruthénois, vous étiez peut-être chez vous au festival Festivada avec Louane ou Matt Pokora. Eh bien nous maintenant on va vous parler de l'Estivada. Ah oui, voilà, le nom est proche mais on parle pas de la même chose. Là on va parler du festival des cultures occitanes. C'est l'heure du coup de projecteur avec David Dumont et son invité Anne-Marie Marc.
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2: Des concerts, de la musique, mais pas seulement, c'est le principe de l'Estivada, Festival des Cultures Occitanes, à partir de vendredi à Sébazac, aux portes de Rodez. Anne-Marie et Marc, trésorière de Gardarem, association qui gère l'événement.
3: Oui, et ça on tient à cette grande diversité, c'est-à-dire il y aura bien sûr de la musique, des concerts, il y aura le collectif L'Appel qui va exposer dans la galerie de la mairie, alors de peintures, différents artistes, ils sont une dizaine d'artistes qui vont exposer. Ensuite il y a des contes, il y a des animations pour les enfants, des ateliers graphisme, des ateliers sérigraphie, de cinéma à l'amphi de l'école. Alors il va y avoir aussi une promenade commentée dans le village. L'Institut d'études occitanes propose une promenade commentée en occitan pour découvrir le cœur du village, parce qu'il y a des choses intéressantes à visiter à Sébazac, d'une part, et puis les festivaliers qui viennent de l'extérieur, ça leur permet de connaître un peu mieux localement le lieu.
2: Troisième et sans doute, a priori, dernière année à Sébazac, avant un grand retour à Rodez, c'est annoncé.
3: Il faut préciser que le dimanche, en début d'après-midi, il y aura justement un forum pour réfléchir à l'avenir de l'Estivade. Voilà. Parce que bien sûr, il faut tenir compte qu'il y a une association qui s'est créée, hein, la Gardarem, et nous sommes très ouverts et prêts à travailler, bien sûr, pour revenir sur Rodez. Oui.
2: Et oui, le retour à Rodez, c'était l'un des thèmes des dernières municipales dans la préfecture de l'Aveyron au printemps. Et jusqu'ici, tout va bien. En attendant, pour retrouver le programme complet du Festival des Cultures Occitanes, vendredi, samedi et dimanche à Sébazac, direction le site estivada.eu.
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0: Et voilà Taylor Swift sur CFM Radio. Il va être 11h30. C'est donc l'heure de passer à notre album de la semaine. C'est avec Rémi, c'est l'heure de PCV qui nous dévoile justement l'album qu'on va découvrir.
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6: Cette semaine dans PCV, je vous propose de partir à la découverte de Hors Monde. C'est le sixième album d'un duo qu'on connaît bien sur CFM parce qu'ils ont été en playlist plusieurs fois, Valérie Leliot et Sébastien Lafargue. Donc le duo autour de Lucie est dans PCV cette semaine. Autour de Lucie, premier titre dans les années 90. À cette époque-là, on les appelait un peu comme les Miossec et autres, Philippe Catherine ou Dominique A, la nouvelle scène chanson française. Et ben voilà, ils ont traversé comme ça la fin du siècle dernier et le début de celui-ci avec cette pop nostalgique, un peu mélancolique. Sur cet album, on va retrouver beaucoup de sonorités des années 80, un phrasé, un posé musical évoqué. Vocal un peu à la Françoise Hardy dans la tessiture de Valérie Leliot. Voilà, ça donne un album de 9 titres. On va en écouter quelques-uns tous les jours à 11h30, 15h30, 17h50 et quand vous le voulez, bien sûr, en podcast sur cfmradio.fr.

0: 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Voilà, c'est le titre qui ouvre l'album Hors Monde d'Autour de Lucie, sixième album de Valérie Leliot et Sébastien Lafargue. Valérie Leliot est notre invitée dans PCV cette semaine. Ne ratez pas notre premier entretien avec elle tout à l'heure à 17h50.
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0: Et voilà, Infinite Girl, c'était M. Simone sur CFM Radio, bien électro. Stevie Wonder, Robin Schulz, à suivre avant midi. Et puis surtout, on va vous parler du festival Africa Jar qui se réinvente tous les ans, et particulièrement cette année, avec l'inauguration ce soir de la semaine du cinéma d'Africa Jar. On en parle dans quelques minutes avec David Lefebure et son invité avant midi.
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0: Bientôt midi, dites donc que la matinée passe vite, surtout quand on est en vacances, n'est-ce pas? Allez, du côté d'Africa Jar, eh bien on se réinvente tous les ans, festival très sympa autour des cultures africaines. Et ce soir, d'ailleurs, on inaugure la semaine du cinéma d'Africa Jar. On en parle avec David Lefébure et son invité, Emmanuel.
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2: Pour sa 27e édition, Africa Jar maintient ce qui constitue depuis des années l'essence de son festival, la découverte de la riche mosaïque culturelle africaine. Désormais gratuit, le festival ouvrira ses portes ce soir avec un nouvel événement, la compétition officielle de cinéma. Emmanuel Pablier, co-président d'Africa Jar.
3: Donc on commence dès ce soir avec la semaine du cinéma qui va se dérouler à la salle des fêtes de Cajar. 47 films qui vont nous faire vibrer sur le cinéma africain, avec ce soir une inauguration avec le film Black Micmac. Le réalisateur sera en visio avec le photographe du film. Donc c'est un film qui a plus de 40 ans, mais qui est encore plein d'actualité. Donc ce soir, on démarre le cinéma. Jeudi, on va démarrer tout ce qui est marché. Donc les restaurateurs se seront installés. Donc dès jeudi après-midi, le marché sera disponible. Et dès vendredi matin ou vendredi après-midi, on aura toute la grande scène qui sera mise en place pour les concerts. Donc l'élément important de rappeler pour les gens qui connaissent pas trop le Festival d'Africa Jar, c'est son côté pluridisciplinaire, où vraiment vous avez sur une semaine une multitude d'activités possibles, des stages de danse, des stages de percussion, vous avez des déambulations qui sont faites, il y a même une déambulation qui est faite sur le marché de Figeac le samedi matin. Vous avez un pôle littérature, vous avez un pôle art plastique, deux salles pour les arts plastiques, un petit auditorium, j'irai pour la partie littérature, avec des conférences. Donc c'est un travail de fond qui est assez exceptionnel. Et faut pas hésiter à venir découvrir et à venir nous échanger avec nous des bons moments pendant 3 jours, 1 semaine, et vous immerger au niveau du festival.
2: L'intégralité du programme de cette 27e édition d'Africa Jar est à retrouver sur le site africajar.com.
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Guilty, c'était Teddy Swims et il va être midi. Alors bon appétit tout le monde. Dans quelques minutes, les infos de la mi-journée. Ensuite, votre magazine d'actualité locale. 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On vous accompagne toute la journée. Vanessa Paradis arrive, Isaac Dunbar aussi, mais tout de suite c'est Paul McCartney et Maybe I'm Amazed. Bonne semaine.

0: Bonjour à tous, midi, vous êtes sur CFM Lacone, je vous souhaite un très bon début de semaine sur votre antenne locale.
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0: Et l'actualité, c'est avec Clémence Lobary. Bonjour Clémence.
2: Bonjour à tous. Les pompiers optimistes dans le Var. Ils espèrent fixer l'incendie dans la journée près de Draguignan. Les flammes ont déjà brûlé plus de 200 hectares. Environ 150 personnes ont dû être évacuées. Plus de 350 pompiers sont encore mobilisés sur place. Et depuis le début de l'année, un peu moins de 40 000 hectares ont brûlé en France. Un chiffre présenté ce matin par le ministre de l'Intérieur, Laurent Nunez. C'est plus qu'en 2022 à la même période. 111 personnes ont également été interpellées dans le pays soupçonné d'avoir mis le feu. Le projet de loi d'urgence agricole est de retour aujourd'hui à l'Assemblée nationale. Ce texte approuvé en commission mixte paritaire prévoit notamment la réintroduction de pesticides interdits, mais également une simplification des règles pour les agriculteurs. Il doit être approuvé demain par le Sénat. Après le soulagement, la colère des proches de Delphine Jubilard. Les ossements retrouvés jeudi dans le Tarn appartiennent bien à l'infirmière. C'est l'annonce hier soir du procureur de Toulouse après les résultats des analyses. L'avocat de l'oncle et de la tante de la jeune femme s'est exprimé notamment sur LCI. Il a rappelé que la famille était définitivement privée de la dépouille de la victime, dont les enquêteurs n'auront trouvé que quelques fragments. Téhéran hausse le ton après les violents bombardements américains de la nuit dernière. Le détroit d'Ormuz ne peut servir à menacer la sécurité de l'Iran selon la diplomatie iranienne. En parallèle, la ville portuaire de Bushehr, où se trouve la seule centrale nucléaire civile en fonctionnement d'Iran, aurait été visée ce matin par des tirs des États-Unis. Ce drame en marge de la Coupe du Monde de football. Un adolescent est mort cette nuit à Ciudad Rodrigo, dans l'ouest de l'Espagne, pendant les célébrations de la victoire de la Roja. En cause, selon des médias locaux, l'effondrement d'une fontaine sous le poids des spectateurs. Et en attendant, les joueurs espagnols sont attendus à Madrid à la mi-journée. La Roja, on le rappelle, a battu l'Argentine 1-0 en prolongation en finale de la Coupe du Monde hier soir. Cet après-midi, un défilé en bus impérial est prévu dans les rues de la capitale, où les autorités attendent plus d'un million de personnes. Excellente journée à tous.
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0: Du ciel bleu cet après-midi sur les monts de la Côte de la Montagne du Haut-Languedoc avec beaucoup de soleil, des températures toujours chaudes, 33 degrés sont attendus cet après-midi. À la Côte avec peu de vent, il se fera à moins de 10 km/h, viendra du nord-ouest. Très peu de vent encore pour la journée de demain, quelques nuages de beau temps en matinée, puis un plein soleil pour l'après-midi. Les températures minimales à Saint-Salvi de Carcavès seront de 17 degrés. Nous attendons 32 degrés dans l'après-midi à la Selvetta. Pour mercredi, pas de gros changements, toujours un plein soleil, toujours des températures chaudes. 17 degrés toujours pour les minimales du côté de Nage. Nous attendons 33 degrés dans l'après-midi à Vienne. Et puis notez que pour la journée de jeudi, peu de nuages en matinée, un beau ciel bleu pour l'après-midi et toujours des températures comprises entre 17 et 31 degrés sur notre territoire, toujours très peu de vent.
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10: Oxygène Intérim vous présente la rubrique emploi et vous souhaite une bonne journée.
0: Et nous débutons ces offres d'emploi avec une offre intérimaire de 6 mois, 35 heures semaine. C'est une offre de ouvrier salaisonnier qui est recherché à Lacaune. Homme ou femme, vous aurez pour mission de préparer des produits, réceptionner les pièces de viande, les découper si nécessaire et les préparer pour le salage ou l'affinage selon les procédures en vigueur. Les travaux de salaison, appliquer le sel et les épices selon les recettes, assurer les temps de repos et surveiller les différentes étapes de la maturation des produits, faire le contrôle qualité et le nettoyage, vérifier donc la qualité des produits à chaque étape, respecter les normes d'hygiène strictes, nettoyer, désinfecter le matériel et les locaux. Pour ce poste, on demande une capacité à suivre des procédures précises et à respecter les normes d'hygiène et de sécurité et avoir une aptitude à travailler dans des environnements frais et à porter des charges modérées, savoir également collaborer avec les autres opérateurs de l'atelier. Si vous êtes intéressé, eh bien notez que le numéro de l'offre auprès de France Travail est le 211-FLQV. Je répète, 211-FLQV. Et nous terminons ces offres d'emploi. Nous allons rester sur Lacaune où on cherche un employé de bureau à Lacaune. C'est un CDD de 9 mois, 39 heures. Vous aurez pour mission de gérer les appels téléphoniques, le traitement des demandes mail, d'établir des courriers, de saisir de documents via le logiciel de gestion commerciale, d'accueillir et renseigner les clients, de faire du classement, archivage et diverses tâches administratives et commerciales. Si l'offre vous intéresse, son numéro toujours auprès de France Travail est le 211-HLBM. Je répète, 211-HLBM.
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1: Dans le mag, on va s'intéresser au tourisme. Et pour cela, je suis avec Héloïse Cojol, directrice de la destination du Haut-Languedoc. Bonjour Héloïse.
2: Bonjour.
1: Alors Héloïse, ce début de saison commence sous la chaleur, la canicule même. Et c'est vrai que notre territoire est une destination un petit peu idéale pour sa fraîcheur.
2: Ben oui, exactement. Oui, c'est vrai qu'on est quand même sur une destination nature, une destination fraîcheur. On a des lacs également. Enfin voilà, il y a quand même des parties bien ombragées. C'est vrai que la canicule peut permettre aussi aux gens de venir découvrir cette destination, peut venir profiter pour se mettre au frais par rapport à tout ce qu'il y a à faire aujourd'hui sur notre destination, au lac. Et comme je le disais tout à l'heure, passer des moments un peu au frais. Voilà, ce qui peut aider énormément. Donc on a quand même le retour de certains touristes là qui sont venus sur la dernière

0: C'est la top du top, ceux et celles qui ne l'ont jamais fait, même en habitant ici. Allez-y, c'est celle du circuit de l'enfant sauvage.
1: Alors exactement, ouais, on a 9 visites commentées du coup qui sont réalisées par les conseillers en séjour. Et cette année, avec le sentier de l'enfant sauvage, c'est Laurie qui vous amène à la découverte de cette histoire. Voilà, on est vraiment dans l'immersion, à savoir que c'est vraiment le sentier tout le long. On est dans l'immersion tout le long du sentier et on rentre vraiment dans l'histoire de façon ludique. C'est une visite qui est très appréciée des enfants, également des parents. Et c'est vrai que c'est un beau moment de partage tous ensemble. Et Laurie vous amènera découvrir tout ça avec plaisir.
0: Donc c'est les mardis, mercredis, jeudi, 14h30. Et on est au frais parce que c'est assez en hauteur et c'est sous les arbres dans la forêt. Donc il n'y a pas de souci.
1: Exactement, ouais.
0: Alors, autre atelier en famille, c'est l'atelier comme on est au lithique à Murat-sur-Vèbre. Alors ça me permet de parler de cet atelier, mais aussi en fait de la visite qui est proposée aussi au centre d'interprétation des mégalithes. Donc c'est à Murat.
1: Oui, alors du coup, sur Murat, vous avez deux visites commentées. Donc, il y a la visite commentée, comme vous l'avez dit, du centre d'interprétation des mégalithes, et il y a l'atelier comme au néolithique. Donc, c'est des visites qui sont ouvertes à tous, hein, mais on a vraiment pensé aussi l'atelier comme au néolithique pour les enfants. Pourquoi ? Parce que c'est vraiment de façon ludique, et là, c'est Christelle et Léa qui vous amèneront dans cet univers, de façon ludique, avec une activité à la fin pour les enfants, où ils repartent avec un petit quelque chose, mais je vais pas tout dévoiler parce qu'il faut aller le vivre aussi. Voilà.
0: Elle nous fait du teasing, ouais. Comme on dit, Héloïse, donc c'est parfait. Donc, on va dire la visite normale, sérieuse, entre guillemets, oui. Hein, parce que, on le sait, Christelle et Léa sont vraiment super. Donc ça, c'est les mardis et jeudis, 14h30. Et les mercredis et jeudis, c'est vraiment l'atelier comme au néolithique, donc toujours pour les enfants, accompagné d'un adulte, hein, on le précise quand même.
1: Oui, et puis il faut savoir aussi que lors de cet atelier comme au néolithique, je pense que les parents s'amusent autant que les enfants. Ou les grands-parents s'amusent autant que les petits-enfants. Enfin voilà, on a quand même de beaux mondes de partage à ce moment-là.
0: Donc on en profite, oui. Donc je le dis, mercredi et jeudi 10h30 donc pour cet atelier commun néolithique. Ensuite, il y a les visites de village. On a Fraisse-sur-Agoute qui se visite, on a Lacône et la Salvetat aussi. Alors c'est pas le même type de visite. Non. Alors ben je te laisse peut-être, je sais pas par laquelle tu as envie de commencer.
1: Ben je vais commencer avec Caroline du coup qui est notre conseillère en séjour sur Fraisse-sur-Agoute et qui vous amènera à la découverte de ce beau village fleuri. De son patrimoine, de son histoire, voilà, de plein d'anecdotes qu'il faut vivre aussi. Un petit tour très agréable avec Caroline qui vous fera découvrir tout cela. Et donc, du coup, comme tu l'as dit, il y a également les visites La Salvetat sur Agoute et Lacône-les-Bains. Alors là, on est passé depuis l'an dernier, c'est la deuxième année où on le fait, avec l'association Joker. Pareil, je dévoilerai pas tout, il faut juste savoir que l'association Joker, c'est trois personnes qui viennent du théâtre, du milieu du théâtre, et qui œuvrent de façon ludique à vous faire découvrir vraiment toutes les anecdotes de différents villages. C'est très rigolo. Enfin, voilà, on a de très bons retours là-dessus. C'est une façon de vivre une visite commentée autrement et en rigolant surtout.
0: Ouais, alors moi j'ai eu l'occasion d'en faire des visites à Joker et c'est vraiment, je vous les conseille, pourtant il me semblait déjà tout connaître du territoire. Eh ben non, j'en ai appris et puis surtout j'ai beaucoup ri et ça a plu et ça a plu aussi au jeune public.
1: Exactement, ouais, c'est ça, c'est vraiment sur l'office de tourisme, on a quand même cette envie aussi de faire vivre des moments en famille ou entre amis et pas parce que par exemple c'est des passionnés d'histoire, des passionnés de patrimoine. Les enfants peuvent se sentir un peu à l'écart des fois, et là c'est vraiment, on met tout au même niveau et on passe un bon moment, et pour le coup, on apprend vraiment énormément de choses également.
0: Donc on n'hésite pas, alors Fraisse-sur-Agoute, c'est tous les mercredis à 10h30, c'est le matin, et par contre les visites insolites avec Joker, donc l'association Joker à Lacône-les-Bains, c'est à 17h, le mercredi, pardon, et le jeudi, c'est à La Salvetat, 17h30, donc en fin de journée pour ces deux visites. Alors on a fait un petit peu tout le tour des patrimoines, non, il nous reste quand même celle du barrage.
1: Exactement.
0: Barrage du Laouzas à Nage, donc là c'est le mercredi matin, 10h. Alors, est-ce qu'on rentre dans le barrage? Je pose toujours la question.
1: Et non,
0: on ne peut pas.
1: Mais par contre, c'est pas pour autant que vous ne vivrez pas une belle expérience, parce que c'est vrai que Antoine, qui est du coup le conseiller en séjour, qui s'occupe de cette visite, est passionné. et passionnant. Voilà. Donc il faut aller le vivre, il faut le voir. Il prend le temps, il explique beaucoup de choses et je sais que les gens qui la font, bon, il y a toujours cette petite frustration.

0: question, on est d'accord.
1: On a envie d'y rentrer dedans. Même moi, j'ai envie. Voilà. J'ai pas eu l'occasion, donc voilà.
0: Mais on ne peut pas. Mais en tout cas, voilà, il y a quand même de magnifiques choses à découvrir avec Antoine.
1: Donc on n'hésite pas et on sera au pied de ce barrage donc du Laouzas à Nage, sur la commune de Nage. Après, il y a les visites savoir-faire, puisque ben, notre territoire, c'est aussi un territoire quand même industriel, avec son industrie agroalimentaire, que ce soit pour l'eau ou pour la charcuterie. Et il y a aussi un passé industriel. Alors voilà, les visites savoir-faire, je ne sais pas par laquelle on commence. Alors peut-être celle que j'ai faite toute petite, celle de la filature Ramon à la Cône-les-Bains, parce que c'est vrai que c'est vraiment une expérience un petit peu hors du commun, hors du temps.
0: Ah oui, c'est exactement ça en fait. La filature Ramon à la Cône, c'est ce que je voulais dire aussi. Donc du coup, c'est ça, c'est on remonte le temps. On remonte le temps, on vit quelque chose de fort, on apprend beaucoup de choses. Pareil, destiné à vraiment tout le monde. Et là, c'est Christelle, pour le coup, qui vous accueillera et qui aura le bonheur et le plaisir de vous faire découvrir tout ça. Attentive, elle s'est beaucoup renseignée aussi. Voilà, donc c'est vrai qu'on a la chance d'avoir des conseillers en séjour qui sont passionnés de ce qu'ils font. Donc, ils vont pas s'arrêter, ils vont aller toujours plus loin, toujours à la recherche. Donc, Christelle vous donnera rendez-vous pour la filature Ramon. Et c'est également elle, du coup, qui fait découvrir... les secrets, l'histoire aussi de la fabrication de la charcuterie à la Cône, avec les visites, les rendez-vous charcutiers à la Cône. Et cela aussi, il se termine avec une petite dégustation. Donc franchement, pourquoi ne pas y aller?
1: Il faut en profiter. Alors là, il y a pas mal de visites. La filature Ramon, c'est mardi et vendredi matin 10h30, mercredi et samedi à 15h. Et les rendez-vous charcutiers, donc c'est à la maison de la charcuterie, les jeudis et vendredis 18h et samedi 11h30. Bon, on le voit, c'est juste avant les repas.
0: Oui, exactement. C'est la mise en bouche.
1: C'est la mise en bouche. Donc on va se régaler. Et on se régalera aussi en se désaltérant à la Salvetat. Donc là, c'est bien sûr l'usine d'embouteillage qui est visitée. Et ça, c'est, on va dire, c'est le best-seller un petit peu des visites.
0: Oui, ben, on le voit aussi parce qu'on a quand même 5 créneaux sur cette visite. On en a rajouté un cette année par rapport aux demandes que l'on voit, en fait, par chaque année. Donc cette année, on a l'autorisation aussi d'en rajouter une. Donc merci aux responsables de l'usine, parce que sans eux, on pourrait pas y rentrer. Et là, c'est Sébastien. Donc Sébastien, c'est notre conseiller en séjour qui fait vivre les bulles de la Salvetat, qui fait découvrir l'usine d'embouteillage. Et encore une fois, c'est quelque chose que l'on ne connaît pas, on ne sait pas comment c'est fabriqué, donc il ne faut pas hésiter à passer cette porte-là, à passer voilà, cette envie d'aller découvrir ce savoir-faire qui est fabuleux.
1: Qui est fabuleux, et c'est vrai qu'on ne sait pas, on n'imagine pas, donc c'est l'occasion. Donc c'est les mardis 10h30, 14h30, les jeudis 14h30 et les vendredis 14h30, 16h. Il y a un petit peu tous les horaires, donc c'est plutôt sympa. Du coup, on n'a pas parlé des tarifs, c'est tarif unique. Alors, pour les visites patrimoine savoir-faire, c'est le tarif plein 12 ans et plus 5 euros, tarif réduit 6, 11 ans, 2 euros. C'est gratuit pour les plus petits. Pour le rendez-vous charcutier, c'est un tout petit peu plus cher. 8 euros et réduit 2 euros parce qu'on va déguster. On va vraiment se faire plaisir. Ouais, c'est pas juste un petit bout qui sera proposé. Et après, il y a les ateliers en famille. Alors là, c'est rigolo, c'est l'inverse. Le tarif plein, c'est pour les 0-11 ans, c'est 5 euros. Et pour les plus de 12 ans, c'est 2 euros parce que l'idée, ben, c'est l'enfant qui paye.
0: Voilà, exactement. Parce que du coup, aussi, c'est vrai que... Ben, après, c'est des choses à découvrir, mais on ne vient pas sans rien à ces visites, donc du coup il y a quand même du matériel à côté. Il y a voilà, mais je vous laisserai voir parce qu'il faut aller rencontrer Laurie, Christelle et Léa.
1: Donc c'est vraiment bien, les places sont limitées puisque c'est des petits groupes, donc on pense à s'inscrire. Alors soit on appelle directement les offices de tourisme au 05 32 11 09 45, c'est un numéro unique, ou alors on peut aussi aller sur destinationlanguedoc.fr/réserver. Et là, on réserve en ligne, c'est quand même plus rapide. On fait de plus en plus ça, je suppose.
0: Oui, ben, c'est notre nouveauté de l'année, la réservation en ligne proposée par l'Office de tourisme.
1: Voilà. Et on peut le dire, il y a un nouveau site internet aussi qui a vu le jour. Alors, il y a quelques mois maintenant, mais c'est le premier été, je crois, pour ce site internet.
0: Alors, c'est le deuxième été, mais on va dire le premier, en effet, parce que... Il y a quand même, voilà, il faut faire vivre un site. Voilà, là, on part sur le premier été où notre site
1: Et en pleine action.
0: Exactement, c'est exactement ça.
1: Parfait, donc on n'hésite pas à les visites estivales et puis pour suivre vraiment la destination au Languedoc, on se rend sur vos réseaux sociaux. J'en profite aussi parce qu'on l'aime, on l'adore, c'est l'info semaine. Oui. Ça y est, il est de retour, il est distribué dans les commerces, voilà, dans les mairies, on le trouve un petit peu partout.
0: Exactement, ouais.
1: Donc c'est un dossier papier pour oui. 15 jours. C'est ça?
0: Oui, alors le premier c'est jusqu'au 19 juillet et après c'est une fois par semaine et les deux dernières semaines d'août seront regroupées en un seul magazine aussi. Enfin un seul info semaine, voilà.
1: Donc on n'hésite pas et bien sûr on retrouve les conseillers en séjour, les conseillères en séjour, il y en a partout, tous les bureaux sont ça y est ouverts en oui. pleine action, on peut aller les embêter. Combien sur l'été d'employés pour la destination du Haut Languedoc? Là, je pose une colle à
0: non, Aïe, c'est que je dois faire des calculs alors. Donc il y a 9 permanents et on a 5 saisonniers qui sont venus renforcer l'équipe, donc des saisonniers qui étaient déjà là aussi l'an passé pour certains, donc vraiment ça nous fait plaisir de les revoir, c'est des gens qui connaissent la destination aussi, qui ont envie de la faire vivre et de partager leur savoir. Et encore une fois, les conseillers en séjour, ils vous attendent, n'hésitez pas à venir nous rencontrer parce qu'on est là pour vous, on est là pour vous accompagner, en fonction de ce que vous souhaitez, ce que vous aimez, c'est notre rôle et on le fait avec grand plaisir.
1: Voilà. Donc on profite de notre destination, donc cette émission c'est à la fois pour les visiteurs mais aussi pour les locaux, oui. parce qu'il faut le rappeler, oui. les visites c'est aussi pour nous et on en apprend toujours beaucoup sur notre territoire. Je te remercie Héloïse, est-ce qu'on a oublié quelque chose ou est-ce qu'on est plutôt pas mal?
0: Alors je veux juste rajouter dis-moi. Du coup par rapport aux visites, c'est vrai que nous on a les visites commentées à l'office de tourisme, mais par contre sur la destination vous avez énormément d'autres visites, comme l'escape game au musée de la vie paysanne, vous avez les nocturnes dans les tours du château, enfin il y en a énormément et je veux pas en oublier en les citant, mais à l'office de tourisme on est en capacité de vous répondre en fonction de ce que vous aimez. N'hésitez pas à venir nous voir parce que vraiment voilà, il y a des associations, il y a des personnes passionnées qui font découvrir des savoir-faire,
1: des villages
0: exactement. Donc ce n'est pas les visites commentées de l'office, mais on saura vous répondre, on saura vous guider en fonction de vos désirs.
1: Voilà. Donc on les nomme pas, mais n'hésitez pas parce qu'il y a beaucoup beaucoup de bénévoles finalement. Exactement. Qui s'engagent pour vous proposer toutes ces visites. Merci beaucoup Héloïse pour cet ajout. Merci.

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1: Midi 30, l'actualité, Clémence Lobary. Bonjour Clémence.
2: Bonjour à tous. Les pompiers optimistes dans le Var. Ils espèrent fixer l'incendie dans la journée près de Draguignan. Les flammes ont déjà brûlé plus de 200 hectares. Environ 150 personnes ont dû être évacuées. Plus de 350 pompiers sont encore mobilisés sur place. Et depuis le début de l'année, un peu moins de 40 000 hectares ont brûlé en France. Un chiffre présenté ce matin par le ministre de l'Intérieur, Laurent Nunez. C'est plus qu'en 2022 à la même période. 111 personnes ont également été interpellé dans le pays, soupçonné d'avoir mis le feu. Le projet de loi d'urgence agricole est de retour aujourd'hui à l'Assemblée nationale. Ce texte approuvé en commission mixte paritaire prévoit notamment la réintroduction de pesticides interdits, mais également une simplification des règles pour les agriculteurs. Il doit être approuvé demain par le Sénat. Après le soulagement, la colère des proches de Delphine Jubillard. Les ossements retrouvés jeudi dans le Tarn appartiennent bien à l'infirmière. C'est l'annonce hier soir du procureur de Toulouse après les résultats des analyses. L'avocat de l'oncle et de la tante de la jeune femme s'est exprimé notamment sur LCI. Il a rappelé que la famille était définitivement privée de la dépouille de la victime, dont les enquêteurs n'auront trouvé que quelques fragments. Téhéran hausse le ton après les violents bombardements américains de la nuit dernière. Le détroit d'Ormuz ne peut servir à menacer la sécurité de l'Iran selon la diplomatie iranienne. En parallèle, la ville portuaire de Boucher, où se trouve la seule centrale nucléaire civile en fonctionnement d'Iran, aurait été visée ce matin par des tirs des États-Unis. Ce drame en marge de la Coupe du Monde de football. Un adolescent est mort cette nuit à Ciudad Rodrigo, dans l'ouest de l'Espagne, pendant les célébrations de la victoire de la Roja. En cause, selon des médias locaux, l'effondrement d'une fontaine sous le poids des spectateurs. Et en attendant, les joueurs espagnols sont attendus à Madrid à la mi-journée. La Roja, on le rappelle, a battu l'Argentine 1-0 en prolongation en finale de la Coupe du Monde hier soir. Cet après-midi, un défilé en bus impérial est prévu dans les rues de la capitale, où les autorités attendent plus d'un million de personne. Excellente journée à tous.
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MPL, ça faisait longtemps sur CFM Lacône. Notez que la braderie des commerçants laconnais, c'est demain avec des exposants extérieurs, des bonnes affaires à saisir. Donc n'hésitez pas, le centre-ville sera piétonnisé pour l'occasion. C'est donc demain de 9h à 19h pour la grande braderie des commerçants laconnais.

Bertrand Belin, The Liminianas, j'adore le monde sur CFM Laconne. Notez qu'une activité spécialement conçue pour les enfants de 6 à 12 ans vous attend du côté du musée de la vie paysanne. Ça se passe bien sûr à Nage, à Rieux-Montagnier, le mardi 21 juillet. En fait, c'est tous les mardis de l'été, une visite ludique. Donc pour les enfants, sous forme d'atelier, c'est 5 euros par enfant. C'est à 10h30 pour le rendez-vous et vous pouvez vous inscrire au 05 63 37 12 29 ou directement donc sur le site, donc site.google.com/view/les-enfants-au-musée/accueil. Voilà, vous avez toutes les informations. Sinon, 05 63 37 12 29.

John and Marie de Placebo sur CFM Lacone. On retrouve Lisa à 14h, Gilles à 16h. Quant à nous, on se retrouve à 18h. Et on n'oublie pas le coup de projecteur de Jérôme. C'est à 13h. Très belle après-midi à vous.

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1: L'école de Vienne dans le Tarn a mis en place cette année un projet pédagogique autour d'un jardin potager. Il a été ouvert au public le 29 juin dernier pour découvrir ce que les élèves ont pu réaliser avec l'aide du maraîcher Hugo Puech. Anne-Sophie Troadec, directrice de l'école de Vienne.
2: Ce projet, il est né d'une proposition du parc naturel du Haut-Languedoc, partager tous les savoir-faire au niveau du jardinage et de construire un jardin à l'école. Laisser les élèves planter, découvrir ce que c'est le potager et utiliser le composteur et le bac de maturation en complément aux compétences développées pendant la classe environnement. C'est les classes du CP au CM2 qui participent particulièrement au projet avec le maraîcher Hugo Puech. Et l'idée, c'est bien entendu de pérenniser ce projet, d'investir également les maternelles qui ont également commencé plusieurs actions dans ce sens-là. Hugo Puech, qui est un maraîcher professionnel qui a été donc missionné sur ce projet pour accompagner les différentes classes dans les étapes de la construction d'un potager, de la préparation de la terre, la plantation des semis et des plants, l'entretien, tous les conseils sur la récolte qui est à venir. Les bénéfices de ce potager sont multiples. Déjà, dans un premier temps, ça va être toute la question de l'éducation au développement durable pour les enfants qui sont inscrits au programme. C'est également de la sensibilisation aux écosystèmes, à la reproduction végétale. Ça, c'est un énorme apport au niveau des sciences et de l'éducation au développement durable. Mais aussi, ça va être la construction d'un projet collectif, la question de la citoyenneté, de faire vivre un projet, de s'investir. L'utilisation ensuite de ce potager, ça va être de les faire goûter, de leur faire comprendre ce qu'il y a dans l'assiette. Ça va être également de les sensibiliser à l'éco-consommation, de faire participer les familles aussi sur la récolte. Vraiment, l'idée, c'est que c'est leur projet, ils le font vivre et bien entendu, ils en récoltent les fruits.
1: L'émission en intégralité est à retrouver sur le site cfmradio.fr dans l'interview du Mag Lacone.
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Bonjour tout le monde, il est 14h tout rond. Cet après-midi, on la passe en musique et en info locale. Sur CFM Radio, on vous proposera aussi de gagner des places pour Orphée aux Enfers. C'est la 30e édition du Festival des Châteaux de Bruniquel. Une nouvelle pièce de Jacques Offenbach au menu Orphée aux Enfers. Donc, opéra, bouffe et opérette du 30 juillet au 9 août sur la scène des Châteaux de Bruniquel. Une centaine de bénévoles et de très nombreux professionnels vous attendent. On vous fait gagner donc des places pour ce festival. Il suffira de composer le numéro que je vous donnerai au moment où je vous dirai de le faire. Restez donc bien à l'écoute de CFM avec Delvis tout de suite. Voici Monet, c'est la playlist qui commence.

0: Les Ray Charles avant Maroon 5, Héroïne à l'instant. Vous aurez encore Nirvana ou Terre Noire pour la suite de la playlist. Et puis, on vous amènera avec nous en Tarn-et-Garonne dans une dizaine de minutes pour s'épauler autour de problématiques communes. On vous parlera du syndicat Les Entrepreneurs. Ne bougez pas.
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0: In Bloom, Nirvana. Juste avant The Police ou Sam Sauvage sur CFM Radio, on vous propose, non pas pour le moment, de gagner des places pour le Festival des Châteaux de Bruniquel en Tarn-et-Garonne, le festival opéra, bouffe et opérette où vous pourrez voir fin juillet et début août une représentation d'Orphée aux Enfers. On vous fait donc gagner des places sur CFM Radio cet après-midi, mais pas tout de suite. Pour le moment, on va du côté de CFM Montauban à propos du syndicat Les Entrepreneurs. C'est le coup de projecteur de Perrine.
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2: La CPME Tarn-et-Garonnaise change de nom. Désormais nommée Les Entrepreneurs, ce changement vise à parler plus directement aux dirigeants et à mieux défendre leurs intérêts. L'objectif est clair, il s'agit d'être au plus près des acteurs et de mieux les accompagner. Nathalie Rey, présidente du syndicat du secteur Tarn-et-Garonne.
3: Nous avions un acronyme avec des initiales, Confédération des petites et des moyennes entreprises, et là on devient Les Entrepreneurs. Donc en fait, derrière l'organisation, il y a l'homme, la femme, les gens qui portent l'énergie, les risques, les choix. Et donc, les entrepreneurs, ça a semblé être un nom complètement limpide, en fait, et qui va parler à tout le monde, et qui parle à tout le monde.
2: Plus qu'un changement de nom, l'objectif est d'épauler les dirigeants du territoire face à des défis quotidiens de plus en plus lourds.
3: Si je devais mettre au-dessus de ma tête l'objectif majeur, c'est devenir un réflexe. Voilà, ça doit pas même pas être une question, ça devrait être un réflexe. Voilà, on est incontournable dans le paysage d'un entrepreneur parce qu'il y a à la fois le fait qu'on peut les soutenir quand ils font face à des difficultés. Il y a aussi ces échanges entre pairs qui sont des réunions régulières tous les mois sur lesquelles il y a vraiment des sujets, des thèmes que l'on aborde. En plus, après, on a un temps de partage entre entrepreneurs et donc c'est aussi ces échanges-là qui font sens. La solitude d'entrepreneur, c'est la chose la plus terrible qui puisse exister. Parce qu'on est face à des décisions, on se dit, mon Dieu, mais si je suis tout seul face à ça, et si je fais ça, ça va faire ça, nanana. Et en fait, quelques personnes ont déjà pris ces décisions-là, ont déjà été face à ces problématiques-là.
2: Une ambition claire pour les 135 adhérents actuels du syndicat dans le Tarn-et-Garonne, s'épauler autour de problématiques communes. Avec cette nouvelle identité, le syndicat espère passer à la vitesse supérieure et vise la barre des 250 à 300 adhérents sur le territoire.
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1: 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C'est maintenant qu'il faut composer le 05 63 930 020 pendant que vous écoutez les Red Hot Chili Peppers, Danny California.

0: Fischer et sur CFM Radio. Dans notre prochain coup de projecteur, on vous proposera un détour par les monts de la Conne à propos d'un jardin potager à l'école de Vianne. Il a été inauguré, c'est un projet pédagogique environnemental, bien sûr, qui a impliqué les élèves de l'école et le parc naturel régional du Haut-Languedoc. Un prochain coup de projecteur après, pour la suite de la playlist, Sting, et juste après ça.
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0: côté des choux à la mode de l'école de Vienne. Direction le jardin potager de cette école pour le coup de projecteur du jour de Jérôme Rascol, CFM Lacaune.
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2: L'école de Vienne dans le Tarn a mis en place cette année un projet pédagogique autour d'un jardin potager. Il a été ouvert au public le 29 juin dernier pour découvrir ce que les élèves ont pu réaliser avec l'aide du maraîcher Hugo Puech. Anne-Sophie Troadec, directrice de l'école de Vienne.
3: Ce projet, il est né d'une proposition du parc naturel du Haut-Languedoc, partager tous les savoir-faire au niveau du jardinage et de construire un jardin à l'école. Laisser les élèves planter, découvrir ce que c'est le potager et utiliser le composteur et le bac de maturation en complément aux compétences développées pendant la classe environnement. C'est les classes du CPO CM2 qui participent particulièrement au projet avec le maraîcher Hugo Puech. Et l'idée, c'est bien entendu de pérenniser ce projet, d'investir également les maternelles qui ont également commencé plusieurs actions dans ce sens-là. Hugo Puech, qui est un maraîcher professionnel qui a été donc missionné sur ce projet pour accompagner les différentes classes dans les étapes de la construction d'un potager. De la préparation de la terre, la plantation des semis et des plants, l'entretien, tous les conseils sur la récolte qui est à venir. Les bénéfices de ce potager sont multiples. Déjà, dans un premier temps, ça va être toute la question de l'éducation au développement durable pour les enfants qui sont inscrits au programme. C'est également de la sensibilisation aux écosystèmes, à la reproduction végétale. Ça, c'est un énorme apport au niveau des sciences et de l'éducation au développement durable. Mais aussi, ça va être la construction d'un projet collectif, la question de la citoyenneté, de faire vivre un projet, de s'investir. L'utilisation ensuite de ce potager, ça va être de les faire goûter, de leur faire comprendre ce qu'il y a dans l'assiette. Ça va être également de les sensibiliser à l'éco-consommation, de faire participer les familles aussi sur la récolte. Vraiment, l'idée, c'est que c'est leur projet, ils le font vivre et, bien entendu, ils en récoltent les fruits.
2: L'émission en intégralité est à retrouver sur le site cfmradio.fr dans l'interview du Mag Lacaune.
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1: Et on profite encore de la piste. On a le temps d'écouter avant les 16h Eric Clapton ou Suzanne pour tout de suite. Vous entendez? Clit is good.

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2: Il est 15h exactement. CFM Radio en musique et en info locale. Des coups de projecteur sur les actualités de nos départements, le Tarn, le Tarn-et-Garonne, le Lot ou l'Aveyron. Dans cette prochaine heure, quelques sorties nous seront proposées. Sorties musicales avec le festival Africa Jar qui se profile, des concerts, des expos, des stages, des ateliers, la littérature, des contes, des déambulations, des marchés artisanaux. Il y aura tout ça à partir de ce soir à Cajar, donc dans le Lot. On vous proposera là aussi dans le Lot des sorties nature organisées par la Ligue de protection des oiseaux. Ce sera ça dans un gros quart d'heure avec entre-temps sur CFM la playlist d'Elgrès, Talisco ou Lucas Graham pour tout de suite avec Second Chance.

0: Keep Your Head Up, c'était bien, Talisco. Pour découvrir des animaux nocturnes, des oiseaux, des insectes, des chauves-souris, encore de la faune des berges du Lot, sur CFM Radio, on vous proposera les sorties nature de la Ligue de protection des oiseaux du Lot dans une dizaine de minutes avec, entre-temps, Good Neighbors ou Eric Clapton pour la suite de la playlist. Ne bougez pas.
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0: entre Good Neighbors et Placebo, direction les berges du Lot. Pour des sorties nature organisées par la Ligue de protection des oiseaux du Lot, on retrouve à Cahors Gilles Barret et son invité pour le coup de projecteur du jour de la rédaction.
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2: Découvrir la faune des berges du Lot, écouter les animaux de la nuit sous un ciel étoilé, mieux connaître les chauves-souris ou encore les insectes, et bien sachez que tout au long de l'été, dans le Lot, la Ligue pour la protection des oiseaux Occitanie propose une série d'animations nature, ouverte à tous, et c'est gratuit. Des rendez-vous pour apprendre à regarder autrement la biodiversité qui nous entoure, sachant que de nombreuses innovations humaines sont nées de l'observation de la nature. Magali Constant, éducatrice nature.
3: C'est quand même assez merveilleux de pouvoir voir un papillon de près. Et c'est un peu cet émerveillement que j'essaie de susciter chez les participants. C'est ce que j'essaie de montrer, combien c'est beau et aussi combien la nature est ingénieuse. Et surtout chez les insectes, parce que les insectes ont développé des capacités de fou. Par exemple, les combinaisons des pilotes de chasse, combinaisons anti-G, anti-gravité. Il y a un liquide à l'intérieur pour que les pilotes, quand l'avion il fait des changements de vitesse hyper rapide, leur corps ne soit pas broyé à l'intérieur dû au choc du changement de vitesse. Ça, c'est directement inspiré du corps des libellules. Parce que les libellules, pour un insecte, elles sont hyper rapides. Et donc, elles ont les organes à l'intérieur de leur corps. Et comme elles font des changements de vitesse assez rapides également, tous leurs organes sont dans un liquide et ça va les protéger. Les yeux des mouches vont avoir inspiré les écrans anti-reflets de nos téléphones. On s'inspire de l'agencement des écailles de papillons qui sont vraiment agencées d'une certaine manière, avec les couleurs, et c'est très difficile à reproduire, et donc on s'en inspire pour fabriquer les billets de banque, pour pas qu'ils soient reproduits.

0: reproductible facilement.
1: Retrouvez l'ensemble de la programmation des animations cet été de la LPO du Lot sur lot.lpo.fr/agenda.
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0: bien, Adèle Castillon avec Été, avec toi. Vous aurez aussi YouTube ou Supertramp sur CFM Radio. On vous amènera aussi à Cajarc, dans le Lot. On va vous parler du festival Africajarc qui commence dès ce soir. Mais pour tout de suite, c'est l'album de la semaine. C'est le PCV de Rémi, avec au bout du fil de son téléphone, autour de Lucie.
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6: Cette semaine dans PCV, je vous propose de partir à la découverte de Hors Monde. C'est le sixième album d'un duo qu'on connaît bien sur CFM parce qu'ils ont été en playlist plusieurs fois, Valérie Leliot et Sébastien Lafargue. Donc le duo Autour de Lucie est dans PCV cette semaine. Autour de Lucie, premier titre dans les années 90. À cette époque-là, on les appelait un peu comme les Miossec et autres, Philippe Catherine ou Dominique A, la nouvelle scène chanson française. Et ben voilà, ils ont traversé comme ça la fin du siècle dernier et le début de celui-ci, avec cette pop nostalgique, un peu mélancolique. Sur cet album, on va retrouver beaucoup de sonorités des années 80, un phrasé, un posé musical et vocal un peu à la Françoise Hardy dans la tessiture de Valérie Leliot. Voilà, ça donne un album de 9 titres. On va en écouter quelques-uns tous les jours à 11h30, 15h30, 17h50 et quand vous le voulez, bien sûr, en podcast sur cfmradio.fr.

Quelque part, voilà, c'est le titre qui ouvre l'album Hors Monde d'Autour de Lucie, sixième album de Valérie Leliot et Sébastien Lafargue. Valérie Leliot est notre invitée dans PCV cette semaine. Ne ratez pas notre premier entretien avec elle tout à l'heure à 17h50.

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0: Super Tramp sur CFM. Avant Kid Francescoli ou les Dire Straits, on vous propose une pause musicale, mais pas que. La semaine du cinéma d'Afrique Ajar, le festival des cultures africaines de Cajar dans le Lot se réinvente. Ça commence ce soir. C'est donc le coup de projecteur de David Lefebure, CFM Villefranche de Rouergue.
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2: Pour sa 27e édition, Afrique Ajar maintient ce qui constitue depuis des années l'essence de son festival, la découverte de la riche mosaïque culturelle africaine. Désormais gratuit, le festival ouvrira ses portes ce soir avec un nouvel événement, la compétition officielle de cinéma. Emmanuel Pablier, coprésident d'Afrique Ajar.
3: Donc on commence dès ce soir avec la semaine du cinéma qui va se dérouler à la salle des fêtes de Cajar. 47 films qui vont nous faire vibrer sur le cinéma africain, avec ce soir une inauguration avec le film Black Micmac. Le réalisateur sera en visio avec le photographe du film. Donc c'est un film qui a plus de 40 ans, mais qui est encore plein d'actualité. Donc ce soir, on démarre le cinéma. Jeudi, on va démarrer tout ce qui est marché. Donc les restaurateurs se seront installés. Donc dès jeudi après-midi, le marché sera disponible. Et dès vendredi matin ou vendredi après-midi, on aura toute la grande scène qui sera mise en place pour les concerts. Donc l'élément important de rappeler pour les gens qui connaissent pas trop le festival d'Afrique Ajar, c'est son côté pluridisciplinaire où vraiment vous avez sur une semaine une multitude d'activités possibles, des stages de danse, des stages de percussion, vous avez des déambulations qui sont faites, il y a même une déambulation qui est faite sur le marché de Figeac le samedi matin. Vous avez un pôle littérature, vous avez un pôle art plastique. Deux salles pour les arts plastiques, un petit auditorium, j'irai pour la partie littérature avec des conférences. Donc c'est un travail de fond qui est assez exceptionnel. Et faut pas hésiter à venir découvrir et à venir nous échanger avec nous des bons moments pendant 3 jours, 1 semaine, et vous immerger au niveau du festival.
2: L'intégralité du programme de cette 27e édition d'Afrique Ajar est à retrouver sur le site africajar.com.
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0: On adore Kid Francescoli, on aime aussi Lynn ou Joe Bells. Est-ce que vous aurez avant les 16h, à partir de là, c'est Gilles qui prendra ma place. On sera ensemble toujours en musique, encore en info locale jusqu'à 18h, jusqu'à la rediffusion du mag. 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
1: Bonjour, bonjour à toutes et à tous. Bienvenue sur CFM Radio. Alors que vous soyez chez vous, au travail ou peut-être même sur la route des vacances, un salut d'ailleurs tout particulier à celles et ceux qui viennent de poser leurs valises dans notre belle région et qui tombent peut-être un peu par hasard sur les ondes de CFM. Écoutez, on va faire un bout de chemin ensemble en musique avec quelques infos parfois très locales, vous verrez, des idées de sortie et puis des rencontres et tout ce qui fait battre le cœur de notre territoire. Et puis, bonne nouvelle, la météo a retrouvé un peu de sagesse. La chaleur est bien là, c'est l'été, c'est vrai, mais sans avoir l'impression de vivre dans une serre tropicale. Installez-vous confortablement, on est ensemble jusqu'à 18h, c'est Gilles. On commence en musique avec The Strokes, Bad Decisions.

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1: Cette année, le Festival des Châteaux de Bruniquel dans le Tarn-et-Garonne fête sa 30e édition, vous le saviez. Alors pour célébrer cet anniversaire exceptionnel, eh bien vous allez pouvoir plonger dans l'univers pétillant d'Orphée aux Enfers de Jacques Offenbach. C'est un opéra bouffe grandiose, joué en plein air dans le cadre magique des Châteaux de Bruniquel, avec quand même 50 artistes sur scène, quand même un décor spectaculaire, et puis une soirée inoubliable sous les étoiles qui vous attendent. Eh bien, bonne nouvelle, CFM Radio vous offre vos places. Alors vous nous écoutez et dans quelques instants on va pouvoir jouer avec le standard. Ce sera un jeu de rapidité. Le premier, la première qui nous appelle se verra offrir une invitation pour deux. Restez à l'écoute. Katy Perry, Mickey 3D, belle fin d'après-midi. Oh yeah.

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1: Mickey 3D sur CFM Radio avec cette chanson, La danse des éléphants. Allez, c'est le moment de jouer avec le standard de CFM Radio. Quand je vous donnerai le top départ, vous pourrez nous joindre. Je vais vous communiquer dans un instant le numéro de téléphone. À l'occasion du Festival des Châteaux de Bruniquel qui célèbre sa 30e édition, un spectacle grandiose en plein air, je confirme, dans le cadre majestueux des Châteaux de Bruniquel, avec une mise en scène spectaculaire. Il y a quand même 50 artistes talentueux qui joueront pour vous. Et tout ça dans toute la folie d'Orphée aux Enfers de Jacques Offenbach. Une invitation pour deux à la date de votre choix. C'est maintenant, vous composez le téléphone que je vous communique. Le premier et la première se verra offrir une invitation pour deux personnes. Attention, vous êtes prêts ? 05 63 93 00 20.
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0: De mes potes, allez, c'est le moment de l'info locale, notamment avec ce focus de la rédaction de CFM Rodez, David Dumont.
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2: Des concerts, de la musique, mais pas seulement, c'est le principe de l'Estivada, Festival des Cultures Occitanes, à partir de vendredi à Sébazac, aux portes de Rodez. Anne-Marie et Marc, trésorière de Gardarem, association qui gère l'événement.
3: Oui, et ça, on tient à cette grande diversité, c'est-à-dire il y aura bien sûr de la musique, des concerts, il y aura le collectif L'Appel qui va exposer dans la galerie de la mairie, alors de peintures, différents artistes, ils sont une dizaine d'artistes qui vont exposer. Ensuite, il y a des contes, il y a des animations pour les enfants, des ateliers graphisme, des ateliers sérigraphie, de cinéma à l'amphi de l'école. Alors, il va y avoir aussi une promenade commentée dans le village. L'Institut d'études occitanes propose une promenade commentée en occitan pour découvrir le cœur du village, parce qu'il y a des choses intéressantes à visiter à Sébazac, d'une part. Et puis, les festivaliers qui viennent de l'extérieur, ça leur permet de connaître un peu mieux localement le lieu.
2: Troisième et sans doute, a priori, dernière année à Sébazac, avant un grand retour à Rodez, c'est annoncé.
3: Il faut préciser que le dimanche, en début d'après-midi, il y aura justement un forum pour réfléchir à l'avenir de l'Estivade. Voilà. Parce que bien sûr, il faut tenir compte qu'il y a une association qui s'est créée, hein, la Gardarem, et nous sommes très ouverts et prêts à travailler, bien sûr, pour revenir sur Rodez.
2: Oui. Et oui, le retour à Rodez, c'était l'un des thèmes des dernières municipales dans la préfecture de l'Aveyron au printemps. Et jusqu'ici, tout va bien. En attendant, pour retrouver le programme complet du Festival des Cultures Occitanes, vendredi, samedi et dimanche à Sébazac, direction le site estivada.eu.
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Sublime Nightclub et Give Up sur CFM Radio. Reste avec nous dans quelques minutes. On accueillera la Ligue de protection des oiseaux du Lot avec la rédaction de CFM Cahors, puisqu'en fait, les stars de l'été ne sont pas toutes sur les plages. Et oui, dans le Lot, il y a des hiboux, il y a des chauves-souris, il y a des libellules, des oiseaux divers et variés, il y a même des sangliers qui vous donnent rendez-vous pour des sorties nature pas comme les autres. C'est le prochain focus de CFM Cahors après Guns N' Roses et The Kid Laroi sur CFM Radio.

0: de Kid Laroi Girls sur CFM Radio. Merci de passer ce moment avec nous. Tiens, un événement gratuit, plein d'événements gratuits cet été dans le Lot. La Ligue pour la protection des oiseaux Occitanie invite les petits et les grands à explorer la biodiversité lotoise à travers une série comme ça de sorties nature. Alors au programme, on va pouvoir observer des oiseaux, découvrir des insectes, des animaux nocturnes, des chauves-souris ou encore de la faune qui peuple les berges du Lot. Rendez-vous accessible à tous hein, pour apprendre à mieux comprendre les espèces qui nous entourent. D'ailleurs, vous avez un formidable magazine sur le site de cfmradio.fr à ce sujet qui explique tous ces rendez-vous et même le site pour pouvoir vous inscrire. On se retrouve en musique, oui, après qui ça, franchement, je mets mon pouce levé vers le haut. Gaëtan Roussel et Dermot Kennedy sur CFM Radio.
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0: C'est avec plaisir que je vous embrasse. Kiss Me, Dermot Kennedy sur CFM Radio. Quant à elle, elle s'appelle Magali, Magali Constant. Elle est éducatrice nature à la LPO Occitanie du Lot. Elle est au micro justement de CFM Cahors.
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0: Découvrir la faune des berges du Lot, écouter les animaux de la nuit sous un ciel étoilé, mieux connaître les chauves-souris ou encore les insectes, et bien sachez que tout au long de l'été, dans le Lot, la Ligue pour la protection des oiseaux Occitanie propose une série d'animations nature, ouverte à tous, et c'est gratuit. Des rendez-vous pour apprendre à regarder autrement la biodiversité qui nous entoure, sachant que de nombreuses innovations humaines sont nées de l'observation de la nature. Magali Constant, éducatrice nature.
2: C'est quand même assez merveilleux de pouvoir voir un papillon de près, et c'est un peu cet émerveillement que j'essaie de susciter chez les participants, parce que c'est ce que j'essaie de montrer, combien c'est beau et aussi combien la nature est ingénieuse, et surtout chez les insectes, parce que les insectes ont développé des capacités de fou. Par exemple, les combinaisons des pilotes de chasse, combinaisons anti-G, anti-gravité. Il y a un liquide à l'intérieur pour que les pilotes, quand l'avion il fait des changements de vitesse hyper rapides, leur corps ne soit pas broyé à l'intérieur dû au choc du changement de vitesse. Ça, c'est directement inspiré du corps des libellules. Parce que les libellules, pour un insecte, elles sont hyper rapides. Et donc, elles ont les organes à l'intérieur de leur corps. Et comme elles font des changements de vitesse assez rapides également, tous leurs organes sont dans un liquide et ça va les protéger. Les yeux des mouches vont avoir inspiré les écrans anti-reflets de nos téléphones. On s'inspire de l'agencement des écailles de papillons qui sont vraiment agencées d'une certaine manière, avec les couleurs, et c'est très difficile à reproduire, et donc on s'en inspire pour fabriquer les billets de banque, pour pas qu'ils soient reproductibles facilement.
0: Retrouvez l'ensemble de la programmation des animations cet été de la LPO du Lot sur lot.lpo.fr/agenda.
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Ah, c'est comme une thérapie, hein, d'écouter YouTube, vous trouvez pas? C'était Instant Karma sur CFM Radio. On poursuit en musique dans quelques instants. Et puis ensuite, ce sera le journal de 17h, présenté par Clémence Lobary. Et puis, on se retrouvera pour la seconde partie de l'émission. Vernis Rouge, je te laisserai pas partir. Belle fin d'après-midi.

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1: Bonsoir Clémence.
3: Bonsoir à tous. Bientôt, des moyens importants pour adapter les forêts. C'est l'annonce aujourd'hui du ministre délégué chargé de la transition écologique, Mathieu Lefèvre. Selon lui, un plan doit être annoncé dès demain. En attendant, les incendies continuent, notamment dans le Var, où le feu s'est réactivé à Tarado. Le sinistre qui s'est déclaré dimanche a déjà parcouru plus de 200 hectares à proximité d'habitations dans les communes des Arcs et de Tarado. 3 canadaires, 2 bombardiers d'eau et un avion d'âche sont mobilisés. Et dans les Hautes-Alpes, le sinistre d'Argentière, l'ABC, gagne en intensité sous l'effet du vent. Les flammes évoluent dans un secteur difficile d'accès, compliquant les opérations de lutte. On rappelle qu'aujourd'hui, 27 départements sont en risque élevé de feux de forêt. La commission mixte paritaire s'empare aujourd'hui de la proposition de loi sur l'interdiction des réseaux sociaux aux moins de 15 ans. Si les parlementaires parviennent à s'entendre sur un texte commun, il sera soumis au vote des deux chambres pour une adoption définitive dès demain. Le gouvernement voulant interdire les réseaux sociaux aux adolescents dès la rentrée de septembre. Bataille d'avocats en vue dans l'affaire Jubilard. Le parquet de Toulouse a confirmé hier que les ossements découverts dans le Tarn jeudi appartenaient bel et bien à Delphine Ossaguel, disparue depuis 6 ans. La défense de Cédric Jubilard souhaite repousser le procès en appel prévu en septembre à Toulouse. Les avocates de l'infirmière s'y opposent et affirment qu'à ce stade, Cédric Jubilard peut être jugé et condamné. Emmanuel Macron salue l'arrivée d'Andy Burnham au 10 Downing Street. Le nouveau chef du Labour vient d'être nommé Premier ministre du Royaume-Uni. Il succède à Keir Starmer qui a présenté sa démission au roi Charles III le 22 juin dernier. Le président français appelle Andy Burnham à donner un nouvel élan au partenariat entre les deux pays. Et puis on termine avec un mot de football et les Diables Rouges auront bientôt un nouveau sélectionneur. Rudy Garcia ne sera plus l'entraîneur de la Belgique à la fin du mois. Le contrat du technicien français prend fin le 31 juillet et il ne sera pas renouvelé. Rudy Garcia avait pris ses fonctions en janvier 2025. Il a emmené les Diables Rouges jusqu'en quart de finale de la dernière Coupe du Monde. Excellente fin de journée à tous.
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Mais Simone, Infinite Girl sur CFM Radio, CJ. Allez, je prends mon casque, je mets mes gants, je file sur la moto et on prend la route. On va aller se balader en musique et en info locale. Deportivo Revolution Benko sur CFM Radio.

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Elle est toujours au centre de l'actualité, notamment avec son mariage très médiatisé avec le sportif Travis Kessel. C'était Taylor Swift avec cette chanson I Knew It, I Knew You sur CFM Radio. En cours sur musique avec le quart d'heure musical Jane, John Legend, Bruce Springsteen et Blondie, Call Me, bel après-midi.

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Voilà un standard qui siège dans nos têtes depuis des générations, celui de Queen, King of Magic sur CFM Radio. Elle s'appelle Valérie Leliot, elle revient avec Autour de Lucie pour un sixième album Hors Monde. Alors c'est de la, comment dirais-je, de la pop délicate, vous voyez, mélancolique, où sa voix douce se mêle à des arrangements plutôt subtils, entre intimité, souvenir et élégance. J'espère que j'ai bien résumé Valérie Leliot au micro de Rémi Torella dans 7 minutes sur CFM Radio.

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4: Allô, Valérie Leliot, bonjour.
5: Oui, bonjour.
4: Merci d'être là dans PCV cette semaine pour le retour de Autour de Lucie, sixième album hors monde, après je crois un cinquième qui était il y a bien longtemps, peut-être il y a 10 ou 11 ans, quelque chose comme ça, non ?
5: 2015.
4: Et donc c'est à peu près ça. On va peut-être commencer par là. J'ai lu dans votre dossier de presse un petit article de Rock'n'Folk qui nous rappelle que dans les années 90, vous étiez annoncé comme la nouvelle chanson française aux côtés des Dominica et des Philippe Catherine. Ça m'a fait sourire en fait, parce qu'effectivement je me suis souvenu de cette période-là, il y a une trentaine d'années, où déjà Autour de Lucie était en playlist sur CFM Radio.
5: Bah super, merci beaucoup. Vous êtes fidèle, alors c'est bien. Oui, c'était moi, mes collègues de tournée, c'était Philippe, Catherine, Dominica. Il a démarré un chouïa avant moi, Dominique, je crois. Et je me souviens l'avoir vu, moi, en concert en tant que spectatrice au moment de la fossette. Donc c'était un peu plus tôt que moi. Mais ensuite, on a fait des choses ensemble. Enfin, on a joué dans des festivals, on s'est croisés pas mal. Et puis Christophe Miossec aussi.
4: Voilà, la nouvelle chanson française aujourd'hui, donc vous êtes la chanson française.
5: Bah, écoutez, on est là depuis 30 ans, en tout cas, je ne sais pas si on est la nouvelle. En tout cas, je creuse le sillon depuis 30 ans, oui.
4: Ouais. Et ça s'entend dans cet album Hors Monde, qui est peut-être volontairement vraiment un peu plus nostalgique et mélancolique que d'accoutumier.
5: Écoutez, je sais pas. Je pense qu'il y a un petit peu deux ambiances sur le disque. Il y a un retour sur les années 80 de mon adolescence, qui ne sont pas forcément tristes, hein, puisque j'ai eu une adolescence dans les années 80 plutôt géniale. Avec toute cette explosion musicale et puis cette légèreté dans laquelle on était, qui n'est plus trop là aujourd'hui. Et puis, il y a ce côté-là, voilà, je regarde un peu par-dessus mon épaule les bons souvenirs de mon adolescence. Et puis, il y a aussi des constats sur la vie aujourd'hui, que ce soit la nature, que ce soit... la vie sociale, enfin ce qui m'entoure en fait, mon quotidien, et puis aussi quelques lettres adressées à des gens qui ne sont plus là.
4: On pourrait commencer par mars 85, du coup, un petit flashback, ouais. Hein, c'est ce qu'on va écouter aujourd'hui, puis on se donne rendez-vous à demain. Au revoir Valérie.
5: Au revoir.

0: Mars 85, extrait de l'album Hors Monde, d'Autour de Lucie. Valérie Loliot est notre invitée dans PCV cette semaine.
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3: Bonsoir à tous. Une enquête ouverte sur l'incendie de Tarado dans le Var. Le préfet a fait savoir qu'il y avait des doutes sur son origine. Le sinistre qui s'est déclaré dimanche a déjà parcouru plus de 200 hectares à proximité d'habitations. Le bilan reste de 11 maisons impactées et 4 détruites. Des incendies attisés notamment par la sécheresse. Toutes les régions sont concernées par le manque d'eau après les 3 épisodes de chaleur. La totalité des départements de l'Hexagone connaît des restrictions d'eau, dont 54 sont au niveau de crise. Attendu par les agriculteurs, décrit par les pro-environnement, le projet de loi d'urgence agricole est de retour à l'Assemblée nationale aujourd'hui. Mais son adoption reste encore incertaine car la copie finale comporte plusieurs mesures sensibles sur les pesticides ou encore sur l'eau. Le texte doit ensuite être voté demain par le Sénat. Et un accord sur la proposition de loi concernant l'interdiction des réseaux sociaux aux moins de 15 ans. Réunis en commission mixte paritaire, les députés et sénateurs sont parvenus à s'entendre. Un succès qui ouvre la voie à un vote dans les deux chambres dès ce mardi. Un arrêté municipal interdit l'accès aux champs où ont été retrouvés les ossements de Delphine Ossaguel. Il a été publié par la mairie de Mayoc dans le Tarn face à l'afflux de curieux. On rappelle que les fragments retrouvés la semaine dernière appartiennent bien à l'infirmière disparue depuis décembre 2020. Cédric Jubilard a finalement avoué avoir tué et enterré son épouse. C'était un avis très attendu. La Haute Autorité de Santé recommande aujourd'hui de rendre obligatoire la vaccination annuelle contre la grippe pour tous les professionnels de santé. Cette préconisation va dans le même sens qu'un rapport récent de l'Académie de médecine. Emmanuel Macron salue l'arrivée d'Andy Burnham au 10 Downing Street. Le nouveau chef du labo vient d'être nommé Premier ministre du Royaume-Uni. Le président français lui appelle Andy Burnham à donner un nouvel élan au partenariat entre les deux pays. Et puis une dernière pause avant le grand final. Le Tour de France est arrêté en Haute-Savoie aujourd'hui pour sa dernière journée de repos. Place demain au contre-la-montre individuel de 26 km entre Évian-les-Bains et Thonon-les-Bains. Tadej Pogacar est toujours en jaune. Excellente fin de journée à tous.
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5: Du soleil, de la chaleur, voilà ce qui nous attend pour les prochains jours. Demain matin, quelques nuages, mais qui vont vite disparaître. Côté température, nous attendons 17 degrés au lever du jour à Espéros. Il fera 32 degrés dans l'après-midi à la Salvetat-sur-Agoute. Pour mercredi, pas de gros changements. Toujours 17 degrés pour les minimales. Nous attendons 17 degrés du côté de Gijounet. Il fera 31 degrés dans l'après-midi à Lacaune, avec toujours un plein soleil pour la journée de mercredi. D'ailleurs, c'est la même chose de jeudi. Plein soleil tout au long de la journée. Toujours très peu de vent pour la journée de jeudi. Les températures minimales sont toujours de 17 degrés. Nous attendons 17 degrés à Moulin-Mage. Dans l'après-midi, 30 degrés sont attendus à Murat. Et pour vendredi, eh bien, à nouveau, donc un plein soleil, des températures comprises entre 16 et 33 degrés. Peut-être de la pluie pour samedi. Mais bon, on est encore un petit peu loin. On en parlera plus en détail dans un prochain flash météo sur CFM Lacaune.
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15: Oxygène Intérim vous présente la rubrique emploi et vous souhaite une bonne journée.
5: Et nous débutons ces offres d'emploi avec une offre intérimaire de 6 mois, 35 heures semaine. C'est une offre de ouvrier salaisonnier qui est recherché à Lacaune. Homme ou femme, vous aurez pour mission de préparer des produits, réceptionner les pièces de viande, les découper si nécessaire et les préparer pour le salage ou l'affinage selon les procédures en vigueur. Les travaux de salaison, appliquer le sel et les épices selon les recettes, assurer les temps de repos et surveiller les différentes étapes de la maturation des produits, faire le contrôle qualité et le nettoyage, vérifier donc la qualité des produits à chaque étape, respecter les normes d'hygiène strictes, nettoyer, désinfecter le matériel et les locaux. Pour ce poste, on demande une capacité à suivre des procédures précises et à respecter les normes d'hygiène et de sécurité et avoir une aptitude à travailler dans des environnements frais et à porter des charges modérées, savoir également collaborer avec les autres opérateurs de l'atelier. Si vous êtes intéressé, eh bien notez que le numéro de l'offre auprès de France Travail est le 211-FLQV. Je répète, 211-FLQV. Et nous terminons ces offres d'emploi. Nous allons rester sur Lacaune où on cherche un employé de bureau à Lacaune. C'est un CDD de 9 mois, 39 heures. Vous aurez pour mission de gérer les appels téléphoniques, le traitement des demandes mail, d'établir des courriers, de saisir des documents via le logiciel de gestion commerciale, d'accueillir et renseigner les clients, de faire du classement, archivage et diverses tâches administratives et commerciales. Si l'offre vous intéresse, son numéro toujours auprès de France Travail est le 211-HLBM. Je répète, 211-HLBM.
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1: Dans le mag, on va s'intéresser au tourisme et pour cela, je suis avec Héloïse Cojol, directrice de la destination du Haut-Languedoc. Bonjour Héloïse.
2: Bonjour.
1: Alors Héloïse, ce début de saison commence sous la chaleur, la canicule même, et c'est vrai que notre territoire est une destination un petit peu idéale pour sa fraîcheur.
2: Ben oui, exactement. Oui, c'est vrai qu'on est quand même sur une destination nature, une destination fraîcheur. On a des lacs également. Enfin voilà, il y a quand même des parties bien ombragées. C'est vrai que la canicule peut permettre aussi aux gens de venir découvrir cette destination, peut venir profiter pour se mettre au frais. Par rapport à tout ce qu'il y a à faire aujourd'hui sur notre destination, au lac, et comme je le disais tout à l'heure, passer des moments un peu au frais. Voilà, ce qui peut aider énormément. Donc on a quand même le retour de certains touristes là qui sont venus sur la dernière sur le dernier épisode de la canicule et qui connaissaient pas spécialement, mais du coup qui je pense reviendront aussi avec avec bonheur sur ce côté un peu frais. Voilà.
1: Donc on en profite et on est une destination qui reste verte, j'ai envie
2: Exactement.
1: De dire, malgré la chaleur. Alors notre destination, c'est cette fraîcheur, ces lacs, ces piscines, mais c'est aussi l'occasion de se cultiver, d'apprendre des choses, de rigoler aussi. Alors il y a plein de visites qui sont proposées, il y en a 9 proposées par l'Office de Tourisme. Alors j'avais envie de commencer par celle où on s'amuse. Oui. Il y a vraiment, j'ai envie de dire, c'est la top du top, ceux et celles qui ne l'ont jamais fait, même en habitant ici, allez-y, c'est celle du circuit de l'enfant sauvage.
2: Alors exactement, ouais, on a 9 visites commentées du coup qui sont réalisées par les conseillers en séjour et cette année le sentier de l'enfant sauvage, c'est Laurie qui vous amène à la découverte de cette histoire, voilà. On est vraiment dans l'immersion, à savoir que c'est vraiment le sentier tout le long, on est dans l'immersion tout le long du sentier et on rentre vraiment dans l'histoire de façon ludique. C'est une visite qui est très appréciée des enfants, également des parents et c'est vrai que c'est un beau moment de partage tous ensemble et Laurie vous amènera découvrir tout ça avec plaisir.
1: Donc c'est les mardis, mercredis, jeudi 14h30 et on est au frais parce que c'est assez en hauteur et c'est sous les arbres dans la forêt donc il n'y a pas de souci.
2: Exactement, ouais.
1: Alors autre atelier en famille, c'est l'atelier comme au néolithique à Murat-sur-Vèbre. Alors ça me permet de parler de cet atelier mais aussi en fait de la visite qui est proposée aussi au centre d'interprétation des mégalithes, donc c'est à Murat.
2: Oui, alors du coup, sur Murat, vous avez deux visites commentées. Donc, il y a la visite commentée, comme vous l'avez dit, du centre d'interprétation des mégalithes et il y a l'atelier comme au néolithique. Donc, c'est des visites qui sont ouvertes à tous, hein, mais on a vraiment pensé aussi l'atelier comme au néolithique pour les enfants. Pourquoi ? Parce que c'est vraiment de façon ludique, et là, c'est Christelle et Léa qui vous amèneront dans cet univers, de façon ludique avec une activité à la fin pour les enfants où ils repartent avec un petit quelque chose, mais je ne vais pas tout dévoiler parce qu'il faut aller le vivre aussi. Voilà.
1: Elle nous fait du teasing, ouais. Comme on dit, Héloïse, donc c'est parfait. Donc, on va dire la visite normale, sérieuse, entre guillemets, oui. Parce que on le sait, Christelle et Léa sont vraiment super. Donc, ça, c'est les mardis et jeudis, 14h30. Et les mercredis et jeudis, c'est vraiment l'atelier comme au néolithique, donc toujours pour les enfants, accompagné d'un adulte. Hein, on le précise quand même.
2: Oui, et puis il faut savoir aussi que lors de cet atelier comme au néolithique, je pense que les parents s'amusent autant que les enfants. Ou les grands-parents s'amusent autant que les petits-enfants. Enfin, voilà, on a quand même de beaux moments de partage à ce moment-là.
1: Donc on en profite, oui. Donc je le dis, mercredi et jeudi 10h30 donc pour cet atelier comme au néolithique. Ensuite, il y a les visites de village. On a Fraisse-sur-Agoute qui se visite, on a Lacaune et la Salvetat aussi. Alors c'est pas le même type de visite. Non. Alors je te laisse peut-être, je sais pas par laquelle tu as envie de commencer.
2: Je vais commencer avec Caroline du coup qui est notre conseillère en séjour sur Fraisse-sur-Agoute et qui vous amènera à la découverte de ce beau village fleuri. De son patrimoine, de son histoire, voilà, de plein d'anecdotes qu'il faut vivre aussi. Un petit tour très agréable avec Caroline qui vous fera découvrir tout cela. Et donc, du coup, comme tu l'as dit, il y a également les visites La Salvetat sur Agoute et Lacaune-les-Bains. Alors là, on est passé depuis l'an dernier, c'est la deuxième année où on le fait, avec l'association Joker. Pareil, je ne dévoilerai pas

0: ça a plu aussi au jeune public.
1: Exactement, ouais, c'est ça. C'est vraiment sur l'office de tourisme, on a quand même cette envie aussi de faire vivre des moments en famille ou entre amis, et pas parce que par exemple, c'est des passionnés d'histoire, des passionnés de patrimoine, les enfants peuvent se sentir un peu à l'écart des fois. Et là, c'est vraiment, on met tout au même niveau et on passe un bon moment. Et pour le coup, on apprend vraiment énormément de choses également.
0: Donc on n'hésite pas. Alors Fry's sur la Goutte, c'est tous les mercredis à 10h30, c'est le matin. Et par contre, les visites insolites avec Joker, donc l'association Joker à La Conne-les-Bains, c'est à 17h le mercredi, pardon, et le jeudi, c'est à La Salvetat, 17h30, donc en fin de journée pour ces deux visites. Alors on a fait un petit peu tout le tour des patrimoines. Non, il nous reste quand même celle du barrage. Barrage du Laouzas à Nage. Donc là, c'est le mercredi matin, 10h. Alors, est-ce qu'on rentre dans le barrage? Je pose toujours la question.
1: Et non,
0: on ne peut pas.
1: Mais par contre, c'est pas pour autant que vous ne vivrez pas une belle expérience, parce que c'est vrai que Antoine, qui est du coup le conseiller en séjour, qui s'occupe de cette visite, est passionné et passionnant. Voilà. Donc, il faut aller le vivre, il faut le voir. Il prend le temps, il explique beaucoup de choses, et je sais que les gens qui la font, bon, il y a toujours cette petite frustration, on est d'accord.
0: On a envie d'y rentrer dedans, même moi j'ai envie, j'ai pas eu l'occasion, donc voilà.
1: Mais on ne peut pas, mais en tout cas, voilà, il y a quand même de magnifiques choses à découvrir avec Antoine.
0: Donc on n'hésite pas et on sera au pied de ce barrage donc du Laouzas à Nage, sur la commune de Nage. Après, il y a les visites savoir-faire, puisque notre territoire, c'est aussi un territoire quand même industriel, avec son industrie agroalimentaire, que ce soit pour l'eau ou pour la charcuterie. Et il y a aussi un passé industriel. Alors voilà, les visites savoir-faire, je ne sais pas par laquelle on commence. Alors peut-être celle que j'ai faite toute petite, celle de la filature Ramon à La Conne-les-Bains, parce que c'est vrai que c'est vraiment une expérience un petit peu hors du commun, hors du temps.
1: Ah oui, c'est exactement ça en fait. La filature Ramon à La Conne, c'est ce que je voulais dire aussi. Donc du coup, c'est ça, c'est on remonte le temps. On remonte le temps, on vit quelque chose de fort, on apprend beaucoup de choses. Pareil, destiné à vraiment tout le monde. Et là, c'est Christelle, pour le coup, qui vous accueillera et qui aura le bonheur et le plaisir de vous faire découvrir tout ça. Attentive, elle s'est beaucoup renseignée aussi. Voilà, donc c'est vrai qu'on a la chance d'avoir des conseillers en séjour qui sont passionnés de ce qu'ils font. Donc, ils vont pas s'arrêter, ils vont aller toujours plus loin, toujours à la recherche. Donc, Christelle vous donnera rendez-vous pour la filature Ramon. Et c'est également elle, du coup, qui fait découvrir les secrets, l'histoire aussi de la fabrication de la charcuterie à La Conne, avec les visites, les rendez-vous charcutiers à La Conne. Et cela aussi, il se termine avec une petite dégustation. Donc, franchement, pourquoi ne pas y aller?
0: Il faut en profiter. Alors là, il y a pas mal de visites. La filature Ramon, c'est mardi et vendredi matin, 10h30, mercredi et samedi à 15h. Et les rendez-vous charcutiers, donc c'est à la maison de la charcuterie, les jeudis et vendredis, 18h et samedi, 11h30. Bon, on le voit, c'est juste avant les repas.
1: Oui, exactement. C'est la mise en bouche.
0: C'est la mise en bouche. Donc, on va se régaler. Et on se régalera aussi en se désaltérant à La Salvetat. Donc là, c'est bien sûr l'usine d'embouteillage qui est visitée. Et ça, c'est, on va dire, c'est le best-seller un petit peu des visites.
1: Oui, ben, on le voit aussi parce qu'on a quand même 5 créneaux sur cette visite. On en a rajouté un cette année par rapport aux demandes que l'on voit, en fait, par chaque année. Donc cette année, on a l'autorisation aussi d'en rajouter une. Donc merci aux responsables de l'usine, parce que sans eux, on pourrait pas y rentrer. Et là, c'est Sébastien. Donc Sébastien, c'est notre conseiller en séjour qui fait vivre les bulles de La Salvetat, qui fait découvrir l'usine d'embouteillage. Et encore une fois, c'est quelque chose que l'on ne connaît pas, on ne sait pas comment c'est fabriqué, donc il ne faut pas hésiter à passer cette porte-là, à passer cette envie d'aller découvrir ce savoir-faire qui est fabuleux.
0: Qui est fabuleux, et c'est vrai qu'on ne sait pas, on n'imagine pas, donc c'est l'occasion. Donc c'est les mardis 10h30, 14h30, les jeudis 14h30 et les vendredis 14h30, 16h. Il y a un petit peu tous les horaires, donc c'est plutôt sympa. Du coup, on n'a pas parlé des tarifs, c'est tarif unique. Alors pour les visites patrimoine savoir-faire, c'est le tarif plein 12 ans et plus 5€, tarif réduit 6, 11 ans, 2€. C'est gratuit pour les plus petits. Pour le rendez-vous charcutier, c'est un tout petit peu plus cher. 8€ et réduit 2€, parce qu'on va déguster. On va vraiment se faire plaisir. Hein. C'est pas juste un petit bout qui sera proposé. Et après, il y a les ateliers en famille. Alors là, c'est rigolo, c'est l'inverse. Le tarif plein, c'est pour les 0-11 ans.

0: c'est 5 euros. Et pour les plus de 12 ans, c'est 2 euros. Parce que l'idée, ben, c'est l'enfant qui paye.
1: Voilà. Voilà, exactement. Parce que du coup, aussi, c'est vrai que, ben, après, c'est des choses à découvrir, mais on ne vient pas sans rien à ses visites. Donc, du coup, il y a quand même du matériel à côté. Il y a, voilà. Mais je vous laisserai voir parce qu'il faut aller rencontrer Laurie, Christelle et Léa.
0: Donc, c'est vraiment bien. Les places sont limitées puisque oui, c'est des petits groupes. Donc, on pense à s'inscrire. Alors, ben, soit on appelle directement les offices de tourisme au 05 32 11 09 45. C'est un numéro unique. Ou alors, eh bien, on peut aussi aller sur destinationlanguedoc.fr/réserver. Et là, c'est bon, alors, réserve en ligne, c'est quand même plus rapide. Oui. On fait de plus en plus ça, je suppose.
1: Oui, ben, c'est notre nouveauté de l'année, la réservation en ligne proposée par l'Office de tourisme.
0: Voilà. Et on peut le dire, il y a un nouveau site internet aussi.
1: Exactement,
0: qui a vu le jour.
1: Ouais.
0: Alors, il y a quelques mois maintenant.
1: Oui.
0: Mais c'est le premier été, je crois, pour ce site internet.
1: Alors, je sais plus. Alors, c'est le deuxième été, mais on va dire le premier, en effet, parce que il y a quand même, voilà, il faut faire vivre un site. Voilà. Là, on part sur le premier été où notre site est.
0: Et en pleine action.
1: Exactement, c'est exactement ça.
0: Parfait, donc on n'hésite pas à les visites estivales et puis pour suivre vraiment la destination au Languedoc, on se rend sur vos réseaux sociaux. J'en profite aussi parce qu'on l'aime, on l'adore, c'est l'info semaine.
1: Oui.
0: Ça y est, il est de retour, il est distribué dans les commerces, voilà, dans les mairies, on le trouve un petit peu partout.
1: Exactement, ouais.
0: Donc c'est un dossier papier pour 15 jours. C'est ça?
1: Oui, alors le premier c'est jusqu'au 19 juillet et après c'est une fois par semaine et les deux dernières semaines d'août seront regroupées en un seul magazine aussi. Enfin un seul info semaine, voilà.
0: Donc on n'hésite pas et bien sûr on retrouve les conseillers en séjour, les conseillères en séjour, il y en a partout, tous les bureaux sont ça y est ouverts, en pleine action, on peut aller les embêter. Combien sur l'été d'employés pour la destination du Haut-Languedoc? Je pose une colle à
1: non, c'est que je dois faire des calculs alors. Donc il y a 9 permanents et on a 5 saisonniers qui sont venus renforcer l'équipe, donc des saisonniers qui étaient déjà là aussi l'an passé pour certains, donc vraiment ça nous fait plaisir de les revoir. C'est des gens qui connaissent la destination aussi, qui ont envie de la faire vivre et de partager leur savoir. Et encore une fois, les conseillers en séjour, ils vous attendent. Hein, n'hésitez pas à venir nous rencontrer parce qu'on est là pour vous. On est là pour vous accompagner. Voilà, en fonction de ce que vous souhaitez, ce que vous aimez, c'est notre rôle et on le fait avec grand plaisir.
0: Donc on profite de notre destination, donc cette émission c'était à la fois pour les visiteurs mais aussi pour les locaux, parce qu'il faut le rappeler, les visites c'est aussi pour nous et on en apprend toujours beaucoup sur notre territoire. Je te remercie Héloïse, est-ce qu'on a oublié quelque chose ou est-ce qu'on est plutôt pas mal?
1: Alors je veux juste rajouter du coup par rapport aux visites, c'est vrai que nous on a les visites commentées à l'Office de Tourisme, mais par contre sur la destination vous avez énormément d'autres visites, comme l'Escape Game au Musée de la Vie Paysanne, vous avez les Nocturnes dans les Tours du Château, enfin il y en a énormément et je ne veux pas en oublier en les citant, mais à l'Office de Tourisme, on est en capacité de vous répondre en fonction de ce que vous aimez. N'hésitez pas à venir nous voir parce que vraiment, voilà, il y a des associations, il y a des personnes passionnées qui font découvrir des savoir-faire.
0: Des villages,
1: exactement. Donc, ce n'est pas les visites commentées de l'Office, mais on saura vous répondre, on saura vous guider en fonction de vos désirs.
0: Voilà. Donc, on ne les nomme pas, mais n'hésitez pas parce qu'il y a beaucoup, beaucoup de bénévoles finalement qui s'engagent pour vous proposer toutes ces visites. Merci beaucoup, Héloïse, pour cet ajout. Merci.

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1: Bonsoir à tous. Une enquête ouverte sur l'incendie de Tarado dans le Var. Le préfet a fait savoir qu'il y avait des doutes sur son origine. Le sinistre qui s'est déclaré dimanche a déjà parcouru plus de 200 hectares à proximité d'habitations. Le bilan reste de 11 maisons impactées et 4 détruites. Des incendies attisés notamment par la sécheresse. Toutes les régions sont concernées par le manque d'eau après les 3 épisodes de chaleur. La totalité des départements de l'Hexagone connaît des restrictions d'eau, dont 54 sont au niveau de crise. Attendu par les agriculteurs, décrit par les pro-environnement, le projet de loi d'urgence agricole est de retour à l'Assemblée nationale aujourd'hui. Mais son adoption reste encore incertaine car la copie finale comporte plusieurs mesures sensibles sur les pesticides ou encore sur l'eau. Le texte doit ensuite être voté demain par le Sénat. Et un accord sur la proposition de loi concernant l'interdiction des réseaux sociaux aux moins de 15 ans. Réunis en commission mixte paritaire, les députés et sénateurs sont parvenus à s'entendre. Un succès qui ouvre la voie à un vote dans les deux chambres dès ce mardi. Un arrêté municipal interdit l'accès aux champs où ont été retrouvés les ossements de Delphine Ossaguel. Il a été publié par la mairie de Mayocque, dans le Tarn, face à l'afflux de curieux. On rappelle que les fragments retrouvés la semaine dernière appartiennent bien à l'infirmière disparue depuis décembre 2020. Cédric Jubilard a finalement avoué avoir tué et enterré son épouse. C'était un avis très attendu. La Haute Autorité de Santé recommande aujourd'hui de rendre obligatoire la vaccination annuelle contre la grippe pour tous les professionnels de santé. Cette préconisation va dans le même sens qu'un rapport récent de l'Académie de médecine. Emmanuel Macron salue l'arrivée d'Andy Burnham au 10 Downing Street. Le nouveau chef du labor vient d'être nommé Premier ministre du Royaume-Uni. Le président français lui appelle Andy Burnham à donner un nouvel élan au partenariat entre les deux pays. Et puis une dernière pause avant le grand final. Le Tour de France est arrêté en Haute-Savoie aujourd'hui pour sa dernière journée de repos. Place demain au contre-la-montre individuel de 26 km entre Évian-les-Bains et Thonon-les-Bains. Tadej Pogacar est toujours en jaune. Excellente fin de journée à tous.
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0: 19h, très belle soirée sur CFM Lacaune.
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0: C'est l'heure de parler de sport et c'est Olivier Freys qui nous rejoint. Bonsoir Olivier.
2: Bonsoir à tous. L'immense fête en Espagne au lendemain du sacre mondial, une légende du foot britannique s'est éteinte et le Tour de France au repos avant une semaine dantesque, c'est l'actu sport du jour. Le foot, les champions du monde, de retour sur le vieux continent. Les joueurs espagnols sont arrivés à Madrid peu avant 15h pour célébrer leur deuxième titre mondial. Un défilé dans les rues de la capitale ibérique était ensuite programmé dans la foulée où 1 million de supporters étaient attendus. Et puis si l'on regarde dans le rétroviseur, le Paris Saint-Germain est le club qui compte le plus de buteurs différents lors de cette Coupe du Monde 2026. 9 joueurs du club parisien ont marqué pendant les 5 semaines de compétition, parmi eux Dembélé avec 6 réalisations, Barcola avec 3 buts et Doué qui a trouvé le chemin défilé à une reprise. À noter qu'Arsenal, l'autre finaliste de la dernière Ligue des Champions, arrive en deuxième position avec 7 joueurs différents ayant inscrit au moins un but. Rudy Garcia, lui, quitte son poste de sélectionneur de la Belgique. Après avoir porté les Diables Rouges en quart de finale de la Coupe du Monde, son contrat prend fin au 31 juillet. Du foot encore, l'Olympique Lyonnais connaît son adversaire lors du troisième tour préliminaire de qualification de la Ligue des Champions. Les Lyonnais affronteront le Sparta Prague début août pour tenter de valider leur billet pour la phase de Ligue. Le foot en deuil, Kevin Keegan est mort. Le Britannique, double ballon d'or en 1978 et 1979, a succombé à un cancer. Il avait 75 ans. Le Tour de France, seconde journée de repos aujourd'hui avant d'attaquer une troisième semaine dantesque dans les Alpes. Les hostilités reprennent dès demain avec un contre-la-montre individuel de 26 km entre Évian-les-Bains et Thonon-les-Bains. 48 heures après sa victoire sur le plateau de Solaison, Remco Evenepoel pourrait une nouvelle fois s'imposer. Le Belge est le nouveau dauphin de Tadej Pogacar au classement général après l'abandon hier sur chute de Jonas Vingegaard. Le Slovène compte 5 minutes d'avance sur Evenepoel. En tennis, Océane Dodin s'est qualifié pour le deuxième tour du tournoi de Prague en République tchèque. En revanche, chez les hommes, Alexandre Müller a lui été éliminé dès le premier tour du tournoi de Kitzbühel en Autriche. Bonne soirée.
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Invisible Touch, c'était bien sûr Genesis sur CFM Lacone. Notez que ce week-end, c'est la fête de nage qui aura lieu donc du 24 au 26 juillet. Cette année, le comité des fêtes va célébrer ses 50 ans et pour l'occasion, ils ont concocté un programme exceptionnel sur 3 jours qui mêle convivialité, musique, pétanque, animation pour petits et grands. Par exemple, le 24 juillet, 15h30, concours de pétanque en 4 parties, la bodega animée par le groupe duo Adam Rock, puis la fin de la soirée avec le DJ White Wave Music. Pour samedi 25 juillet, concours de pétanque en doublette à 14h30, une randonnée pédestre avec l'os Passé de Saïre et sa 7 km pour ouvrir l'appétit sur le repas traditionnel à Ligo Saucisse animé en musique par Jam Cat. Ça sera suivi ensuite par Festi Sud. Et puis pour le 26 juillet, les Aubades, une après-midi XXL avec des animations gratuites pour les enfants, toboggan, maquillage, sculpture sur ballon. Il y aura aussi des briques géantes, le concours de pétanque en triplette à 14h30 et puis la bodega animée par les compagnons. La fin de la soirée se fera avec Karine et Flo. Donc n'hésitez pas, la fête de nage, c'est ce week-end 24 au 26 juillet.

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Boulevard Désert, regarde-moi sur CFM Lacône. Les Archers du Lac à Vianne vous proposent une initiation au tir à l'arc au terrain de la Rabaudier. Ils vous proposent cette initiation tous les mercredis de 17h à 18h15 en juillet et août, donc au terrain du Lac. L'initiation, c'est pour 5 personnes maximum, donc n'hésitez pas à réserver au 06 73 31 50 20. 06 73 31 50 20.

Le titre dansant Champagne de Suzanne, c'est ce qu'on vient d'écouter sur CFM Lacon. Il est 19h45 et on parle d'un bal trap, le bal trap à la case. C'est le 25 juillet dès 14h et dimanche tout au long de la journée. Planche primée sur les deux jours et concours 25 plateaux le dimanche. De nombreux lots à gagner. Buvettes et restaurations sont prévues sur place. Donc n'hésitez pas, c'est tout le week-end à la case.

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1: Il est 20h, c'est l'actualité en deux minutes avec Thomas Rivière. Bonsoir Thomas.
2: Bonsoir à tous. L'interdiction des réseaux sociaux aux moins de 15 ans. Députés et sénateurs sont tombés d'accord en commission mixte paritaire pour protéger les adolescents des réseaux. Un texte sera présenté demain au Parlement. La France pourrait devenir le premier pays d'Europe à instaurer une majorité numérique. C'est félicité la ministre déléguée au numérique. À l'international, on l'apprend ce soir, deux diplomates français ont été séquestrés. Les deux membres de l'ambassade de France à Téhéran auraient été intimidés par les services de sécurité iraniens. L'un d'entre eux molesté, selon le Quai d'Orsay. Cette atteinte gravissime et inadmissible à l'intégrité de nos agents ne pourra rester sans conséquence, a mentionné le ministre des Affaires étrangères Jean-Noël Barrot. À la une également, la 400M bientôt équipée pour lutter contre les feux de forêt. C'est l'annonce de Laurent Nunez cet après-midi. L'appareil qui devrait être opérationnel d'ici une dizaine de jours. Un été de test auprès des pompiers. L'avion militaire sera notamment utilisé pour larguer du retardant. Sur le front des incendies, justement, plus de 200 hectares parcourus dans le secteur de Tarado dans le Var. Le parquet de Draguignan a ouvert une enquête pour déterminer l'origine du sinistre. Il pourrait être d'origine humaine. Plusieurs habitations ont brûlé aux Arcs-sur-Argence alors que le feu reste actif à cause des vents violents. Les flammes continuent aussi de progresser dans les Hautes-Alpes à l'Argentière-la-Bessée. Les surfaces brûlées dans l'Hexagone sont déjà 4 fois plus importantes que la moyenne des 20 dernières années. À l'Assemblée nationale, on attend le vote de la loi d'urgence agricole. Les députés doivent examiner le texte controversé ce soir. Il prévoit notamment des dérogations pour l'acétamipride, un insecticide de la famille des néonicotinoïdes très contesté, interdit en France jusqu'alors. Certains agriculteurs et les associations de défense de la nature dénoncent cette mesure. On finit avec la disparition d'une légende du foot. Kevin Keegan, footballeur anglais et double ballon d'or, est décédé des suites d'un cancer. Il avait 75 ans. Bonne soirée à tous.
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20h19, on vient d'entendre Renarde à l'envers. Et avant de reprendre le cours de la musique ce soir sur CFM, on parle du village du sport tarnais qui revient au Languedoc pour une journée riche en activités, en découvertes. L'objectif, c'est de rendre le sport accessible à toutes et tous dans une ambiance festive et conviviale. Des animations sportives gratuites accessibles à tous les âges et à tous les niveaux de pratique sont proposées et seront proposées le mercredi 22 juillet de 10h à 18h à la base de loisirs du lac du Laouzas. C'est gratuit et ouvert à tous. Pour les renseignements complémentaires, c'est sur tarn.fr.

Adèle Cassillon était avec toi sur CFM Lacone. À Murat, on vous attend demain soir pour le concert de The Blues Kid Combo avec Enzo Cappadonna. C'est pour les festivals, donc vous avez rendez-vous sous la halle du marché donc pour ce festival. Et c'est dans le cadre du festival Un été dans le Tarn. Donc n'hésitez pas, ça se passe demain soir.

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1: Jusqu'ici sur Terre, un homme pouvait être blanc, noir, jaune ou rouge, et puis c'est tout. Mais une autre race est en train d'apparaître.

Dans quelques minutes, on retrouve Héloïse Cojol, directrice de la destination au Languedoc. Elle nous parle des visites estivales proposées par l'Office de tourisme du Haut-Languedoc. Donc c'est à découvrir dans quelques minutes. Mais avant, on se fait plaisir, il y a du lourd qui arrive. Il y a U2, il y a Carlos Santana et The Cranberries tout de suite avec Empty. Très belle soirée.

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2: Du soleil, de la chaleur, voilà ce qui nous attend pour les prochains jours. Demain matin, quelques nuages, mais qui vont vite disparaître. Côté température, nous attendons 17 degrés au lever du jour à Espéros. Il fera 32 degrés dans l'après-midi à la Salvetat-sur-Agoute. Pour mercredi, pas de gros changements. Toujours 17 degrés pour les minimales. Nous attendons 17 degrés du côté de Gijounet. Il fera 31 degrés dans l'après-midi à Lacaune, avec toujours un plein soleil pour la journée de mercredi. D'ailleurs, c'est la même chose de jeudi. Plein soleil tout au long de la journée, toujours très peu de vent pour la journée de jeudi. Les températures minimales sont toujours de 17 degrés. Nous attendons 17 degrés à Moulin-Mage. Dans l'après-midi, 30 degrés sont attendus à Murat. Et pour vendredi, eh bien, à nouveau, donc un plein soleil, des températures comprises entre 16 et 33 degrés. Peut-être de la pluie pour samedi, mais bon, on est encore un petit peu loin. On en parlera plus en détail dans un prochain flash météo sur CFM Lacaune.
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10: Oxygène Intérim vous présente la rubrique emploi et vous souhaite une bonne journée.
2: Et nous débutons ces offres d'emploi avec une offre intérimaire de 6 mois, 35 heures semaine. C'est une offre de ouvrier salaisonnier qui est recherché à Lacaune. Homme ou femme, vous aurez pour mission de préparer des produits, réceptionner les pièces de viande, les découper si nécessaire et les préparer pour le salage ou l'affinage selon les procédures en vigueur. Les travaux de salaison, appliquer le sel et les épices selon les recettes, assurer les temps de repos et surveiller les différentes étapes de la maturation des produits, faire le contrôle qualité et le nettoyage, vérifier donc la qualité des produits à chaque étape, respecter les normes d'hygiène strictes, nettoyer, désinfecter le matériel et les locaux. Pour ce poste, on demande une capacité à suivre des procédures précises et à respecter les normes d'hygiène et de sécurité et avoir une aptitude à travailler dans des environnements frais et à porter des charges modérées, savoir également collaborer avec les autres opérateurs de l'atelier. Si vous êtes intéressé, eh bien notez que le numéro de l'offre auprès de France Travail est le 211 FLQV. Je répète, 211 FLQV. Et nous terminons ces offres d'emploi. Nous allons rester sur Lacaune où on cherche un employé de bureau à Lacaune. C'est un CDD de 9 mois, 39 heures. Vous aurez pour mission de gérer les appels téléphoniques, le traitement des demandes mail, d'établir des courriers, de saisir des documents via le logiciel de gestion commerciale, d'accueillir et renseigner les clients, de faire du classement, archivage et diverses tâches administratives et commerciales. Si l'offre vous intéresse, son numéro toujours auprès de France Travail est le 211 HLBM. Je répète, 211 HLBM.
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1: Dans le mag, on va s'intéresser au tourisme et pour cela, je suis avec Héloïse Cojol, directrice de la destination du Haut-Languedoc. Bonjour Héloïse.
2: Bonjour.
1: Alors Héloïse, ce début de saison commence sous la chaleur, la canicule même, et c'est vrai que notre territoire est une destination un petit peu idéale pour sa fraîcheur.
2: Ben oui, exactement. Oui, c'est vrai qu'on est quand même sur une destination nature, une destination fraîcheur. On a des lacs également. Enfin voilà, il y a quand même des parties bien ombragées. C'est vrai que la canicule peut permettre aussi aux gens de venir découvrir cette destination, peut venir profiter pour se mettre au frais. Par rapport à tout ce qu'il y a à faire aujourd'hui sur notre destination, au lac, et comme je le disais tout à l'heure, passer des moments un peu au frais. Voilà, ce qui peut aider énormément. Donc on a quand même le retour de certains touristes là qui sont venus sur la dernière sur le dernier épisode de la canicule et qui connaissaient pas spécialement, mais du coup qui je pense reviendront aussi avec bonheur sur ce côté un peu frais. Voilà.
1: Donc on en profite et on est une destination qui reste verte, j'ai envie
2: Exactement.
1: De dire, malgré la chaleur. Alors notre destination, c'est cette fraîcheur, ces lacs, ces piscines, mais c'est aussi l'occasion de se cultiver, d'apprendre des choses, de rigoler aussi. Alors il y a plein de visites qui sont proposées, il y en a 9 proposées par l'Office de Tourisme. Alors j'avais envie de commencer par celle où on s'amuse. Et oui. Il y a vraiment, j'ai envie de dire, c'est la top du top, ceux et celles qui ne l'ont jamais fait, même en habitant ici, allez-y, c'est celle du circuit de l'enfant sauvage.
2: Alors exactement, ouais, on a 9 visites commentées du coup qui sont réalisées par les conseillers en séjour. Et cette année, le sentier de l'enfant sauvage, c'est Laurie qui vous amène à la découverte de cette histoire. Voilà, on est vraiment dans l'immersion, à savoir que c'est vraiment le sentier tout le long. On est dans l'immersion tout le long du sentier et on rentre vraiment dans l'histoire de façon ludique. C'est une visite qui est très appréciée des enfants, également des parents. Et c'est vrai que c'est un beau moment de partage tous ensemble et Laurie vous amènera découvrir tout ça avec plaisir.
1: Donc c'est les mardis, mercredis, jeudi, 14h30 et on est au frais parce que c'est assez en hauteur et c'est sous les arbres dans la forêt, donc il n'y a pas de souci.
2: Exactement, ouais.
1: Alors, autre atelier en famille, c'est l'atelier comme on est au lithique à Murat-sur-Vèbre. Alors ça me permet de parler de cet atelier, mais aussi en fait de la visite qui est proposée aussi au centre d'interprétation des mégalithes, donc c'est à Murat.
2: Oui, alors du coup, sur Murat, vous avez deux visites commentées. Donc, il y a la visite commentée, comme vous l'avez dit, du centre d'interprétation des mégalithes. Et il y a l'atelier comme au néolithique. Donc, c'est des visites qui sont ouvertes à tous. Hein, mais on a vraiment pensé aussi l'atelier comme au néolithique pour les enfants. Pourquoi ? Parce que c'est vraiment de façon ludique. Et là, c'est Christelle et Léa qui vous amèneront dans cet univers. De façon ludique, avec une activité à la fin pour les enfants, où ils repartent avec un petit quelque chose, mais je vais pas tout dévoiler parce qu'il faut aller le vivre aussi. Voilà.
1: Elle nous fait du teasing, ouais. Comme on dit, Héloïse, donc c'est parfait. Donc, on va dire la visite normale, sérieuse, entre guillemets, oui. Parce que on le sait, Christelle et Léa sont vraiment super. Donc ça, c'est les mardis et jeudis, 14h30. Et les mercredis et jeudis, c'est vraiment l'atelier comme au néolithique, donc toujours pour les enfants, accompagné d'un adulte, hein, on le précise quand même.
2: Oui, et puis il faut savoir aussi que lors de cet atelier comme au néolithique, je pense que les parents s'amusent autant que les enfants. Ou les grands-parents s'amusent autant que les petits-enfants. Enfin voilà, on a quand même de beau moment de partage à ce moment-là.
1: Donc on en profite, oui. Donc je le dis, mercredi et jeudi, 10h30, donc pour cet atelier commun néolithique. Ensuite, il y a les visites de village. On a Fraisse-sur-Agoute qui se visite, on a Lacaune et la Salvetat aussi. Alors, c'est pas le même type de visite.
2: Non.
1: Alors, je te laisse peut-être, je sais pas par laquelle tu as envie de commencer.
2: Je vais commencer avec Caroline, du coup, qui est notre conseillère en séjour sur Fraisse-sur-Agoute et qui vous amènera à la découverte de ce beau village fleuri. De son patrimoine, de son histoire, voilà, de plein d'anecdotes qu'il faut vivre aussi. Un petit tour très agréable avec Caroline qui vous fera découvrir tout cela. Et donc, du coup, comme tu l'as dit, il y a également les visites La Salvetat sur Agoute et Lacaune-les-Bains. Alors là, on est passé depuis l'an dernier, c'est la deuxième année où on le fait, avec l'association Joker. Pareil, je dévoilerai pas tout, il faut juste savoir que l'association Joker, c'est trois personnes qui viennent du théâtre, du milieu du théâtre, et qui œuvrent de façon ludique à vous faire découvrir vraiment toutes les anecdotes de différents villages. C'est très rigolo. Enfin, voilà, on a de très bons retours là-dessus. C'est une façon de vivre une visite commentée autrement et en rigolant surtout.
1: Ouais, alors moi j'ai eu l'occasion d'en faire des visites à Joker et c'est vraiment, je vous les conseille, pourtant il me semblait déjà tout connaître du territoire. Eh ben non, j'en ai appris et puis surtout j'ai beaucoup ri et ça a plu et ça a plu aussi au jeune public.
2: Exactement, ouais, c'est ça, c'est vraiment... sur l'office de tourisme, on a quand même cette envie aussi de faire vivre des moments en famille ou entre amis et pas parce que par exemple c'est des passionnés d'histoire, des passionnés de patrimoine, les enfants peuvent se sentir un peu à l'écart des fois et là c'est vraiment, on met tout au même niveau et on passe un bon moment et pour le coup on apprend vraiment énormément de choses également.
1: Donc on n'hésite pas, alors Fraisse-sur-Agoute c'est tous les mercredis à 10h30, c'est le matin, et par contre les visites insolites avec Joker, donc l'association de Joker à Lacône-les-Bains, c'est à 17h le mercredi, pardon, et le jeudi c'est à La Salvetta, 17h30, donc en fin de journée pour ces deux visites. Alors on a fait un petit peu tout le tour des patrimoines, non, il nous reste quand même celle du barrage.
2: Exactement.
1: Barrage du Laouzas à Nage, donc là c'est le mercredi matin, 10h. Alors, est-ce qu'on rentre dans le barrage? Je pose toujours la question.
2: Et non,
1: on ne peut pas.
2: Mais par contre, c'est pas pour autant que vous ne vivrez pas une belle expérience, parce que c'est vrai que Antoine, qui est du coup le conseiller en séjour, qui s'occupe de cette visite, est passionné et passionnant. Voilà. Donc, il faut aller le vivre, il faut le voir. Il prend le temps, il explique beaucoup de choses et je sais que les gens qui la font, bon, il y a toujours cette petite frustration, on est d'accord.
1: On a envie d'y rentrer dedans, même moi j'ai envie, j'ai pas eu l'occasion, donc voilà.
2: Mais on ne peut pas, mais en tout cas, voilà, il y a quand même de magnifiques choses à découvrir avec Antoine.
1: Donc on n'hésite pas et on sera au pied de ce barrage donc du Laouzas à Nage, sur la commune de Nage. Après, il y a les visites savoir-faire, puisque notre territoire, c'est aussi un territoire quand même industriel, avec son industrie agroalimentaire, que ce soit pour l'eau ou pour la charcuterie. Et il y a aussi un passé industriel. Alors voilà, les visites savoir-faire, je ne sais pas par laquelle on commence. Alors peut-être celle que j'ai faite toute petite, celle de la filature Ramon à Lacône-les-Bains, parce que c'est vrai que c'est vraiment une expérience un petit peu hors du commun, hors du temps.
2: Ah oui, c'est exactement ça en fait. La filature Ramon à Lacône, c'est ce que je voulais dire aussi. Donc du coup, c'est ça, c'est on remonte le temps. On remonte le temps, on vit quelque chose de fort, on apprend beaucoup de choses. Pareil, destiné à vraiment tout le monde. Et là, c'est Christelle, pour le coup, qui vous accueillera et qui aura le bonheur et le plaisir de vous faire découvrir tout ça. Attentive, elle s'est beaucoup renseignée aussi. Voilà, donc c'est vrai qu'on a la chance d'avoir des conseillers en séjour qui sont passionnés de ce qu'ils font. Donc, ils vont pas s'arrêter, ils vont aller toujours plus loin, toujours à la recherche. Donc, Christelle vous donnera rendez-vous pour la filature Ramon. Et c'est également elle, du coup, qui fait découvrir... les secrets, l'histoire aussi de la fabrication de la charcuterie à Lacône avec les visites, les rendez-vous charcutiers à Lacône. Et cela aussi, il se termine avec une petite dégustation. Donc franchement, pourquoi ne pas y aller?
1: Il faut en profiter. Alors là, il y a pas mal de visites. La filature Ramon, c'est mardi et vendredi matin 10h30, mercredi et samedi à 15h. Et les rendez-vous charcutiers, donc c'est à la maison de la charcuterie, les jeudis et vendredis 18h et samedi 11h30. Bon, on le voit, c'est juste avant les repas.
2: Oui, exactement. C'est la mise en bouche.
1: C'est la mise en bouche.

0: qui fait découvrir l'usine d'embouteillage. Et encore une fois, c'est quelque chose que l'on ne connaît pas, on ne sait pas comment c'est fabriqué, donc il faut pas hésiter à passer cette porte-là, à passer voilà cette envie d'aller découvrir ce savoir-faire qui est fabuleux.
1: Qui est fabuleux, et c'est vrai qu'on ne sait pas, on n'imagine pas, donc c'est l'occasion, donc c'est les mardis 10h30, 14h30, les jeudis 14h30 et les vendredis 14h30, 16h, il y a un petit peu tous les horaires, donc c'est plutôt sympa. Du coup, on n'a pas parlé des tarifs, c'est tarif unique, alors pour les visites patrimoine savoir-faire, c'est le tarif plein 12 ans et plus 5 euros, tarif réduit 6, 11 ans, 2 euros, c'est gratuit pour les plus petits. Pour le rendez-vous charcutier, c'est un tout petit peu plus cher, 8 euros et réduit 2 euros, parce qu'on va déguster, on va vraiment se faire plaisir. Hein, c'est pas juste un petit bout qui sera proposé. Et après, il y a les ateliers en famille. Alors là, c'est rigolo, c'est l'inverse. Le tarif plein, c'est pour les 0-11 ans, c'est 5 euros, et pour les plus de 12 ans, c'est 2 euros, parce que l'idée, c'est l'enfant qui paye.
0: Voilà, exactement, parce que du coup aussi, c'est vrai que après, c'est des choses à découvrir, mais on ne vient pas sans rien à ces visites, donc du coup il y a quand même du matériel à côté. Il y a voilà, mais je vous laisserai voir parce qu'il faut aller rencontrer Laurie, Christelle et Léa.
1: Donc c'est vraiment bien, les places sont limitées puisque c'est des petits groupes, donc on pense à s'inscrire. Alors soit on appelle directement les offices de tourisme au 05 32 11 09 45, c'est un numéro unique, ou alors on peut aussi aller sur destinationlanguedoc.fr/réserver. Et là, on réserve en ligne, c'est quand même plus rapide. Oui. On fait de plus en plus ça, je suppose.
0: Oui, c'est notre nouveauté de l'année, la réservation en ligne proposée par l'Office de tourisme.
1: Voilà. Et on peut le dire, il y a un nouveau site internet aussi qui a vu le jour. Alors, il y a quelques mois maintenant, mais c'est le premier été, je crois, pour ce site internet.
0: Alors, c'est le deuxième été, mais on va dire le premier, en effet, parce que il y a quand même, il faut faire vivre un site. Voilà, là, on part sur le premier été où notre site est...
1: En pleine action.
0: Exactement, c'est exactement ça.
1: Parfait, donc on n'hésite pas à les visites estivales et puis pour suivre vraiment la destination au Languedoc, on se rend sur vos réseaux sociaux. J'en profite aussi parce qu'on l'aime, on l'adore, c'est l'info semaine. Oui. Ça y est, il est de retour, il est distribué dans les commerces, dans les mairies, on le trouve un petit peu partout.
0: Exactement, ouais.
1: Donc c'est un dossier papier pour 15 jours. C'est ça?
0: Oui, alors le premier là sur le premier c'est jusqu'au 19 juillet et après c'est une fois par semaine et les deux dernières semaines d'août seront regroupées en un seul magazine aussi. Enfin un seul info semaine, voilà.
1: Donc on n'hésite pas et bien sûr on retrouve les conseillers en séjour, les conseillères en séjour, il y en a partout, tous les bureaux sont ça y est ouverts en pleine action, on peut aller les embêter. Combien sur l'été d'employés pour la destination du Haut-Languedoc? Je pose une colle à
0: non, Aïe, c'est que je dois faire des calculs alors. Donc il y a 9 permanents et on a 5 saisonniers qui sont venus renforcer l'équipe, donc des saisonniers qui étaient déjà là aussi l'an passé pour certaines, donc vraiment ça nous fait plaisir de les revoir, c'est des gens qui connaissent la destination aussi, qui ont envie de la faire vivre et de partager leur savoir. Et encore une fois, les conseillers en séjour, ils vous attendent, n'hésitez pas à venir nous rencontrer parce qu'on est là pour vous, on est là pour vous accompagner, en fonction de ce que vous souhaitez, ce que vous aimez, c'est notre rôle et on le fait avec grand plaisir.
1: Voilà. Donc on profite de notre destination, donc cette émission c'était à la fois pour les visiteurs mais aussi pour les locaux, parce qu'il faut le rappeler, les visites c'est aussi pour nous et on en apprend toujours beaucoup sur notre territoire. Je te remercie Héloïse, est-ce qu'on a oublié quelque chose ou est-ce qu'on est plutôt pas mal?
0: Alors je veux juste rajouter par rapport aux visites, c'est vrai que nous on a les visites commentées à l'Office de tourisme, mais par contre sur la destination vous avez énormément d'autres visites, comme l'Escape Game au musée de la vie paysanne, vous avez les nocturnes dans les tours du château. Il y en a énormément et je ne veux pas en oublier en les citant, mais à l'Office de tourisme, on est en capacité de vous répondre en fonction de ce que vous aimez. N'hésitez pas à venir nous voir parce que vraiment, il y a des associations, il y a des personnes passionnées qui font découvrir des savoir-faire.
1: Des
0: villages, exactement. Donc, ce n'est pas les visites commentées de l'Office, mais on saura vous répondre, on saura vous guider en fonction de vos désirs.
1: Donc on les nomme pas, mais n'hésitez pas, parce qu'il y a beaucoup, beaucoup de bénévoles, finalement, qui s'engagent pour vous proposer toutes ces visites. Merci beaucoup, Héloïse, pour cet ajout.
0: Merci Marlise.

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1: Bonsoir, bonsoir à tous. L'interdiction des réseaux sociaux aux moins de 15 ans. Députés et sénateurs sont tombés d'accord en commission mixte paritaire pour protéger les adolescents des réseaux. Un texte sera présenté demain au Parlement. La France pourrait devenir le premier pays d'Europe à instaurer une majorité numérique. C'est félicité la ministre déléguée au numérique. À l'international, on l'apprend ce soir, deux diplomates français ont été séquestrés. Les deux membres de l'ambassade de France à Téhéran auraient été intimidés par les services de sécurité iraniens. L'un d'entre eux molesté, selon le Quai d'Orsay. Cette atteinte gravissime et inadmissible à l'intégrité de nos agents ne pourra rester sans conséquence, a mentionné le ministre des Affaires étrangères Jean-Noël Barrot. À la une également, la 400M bientôt équipée pour lutter contre les feux de forêt. C'est l'annonce de Laurent Nunez cet après-midi. L'appareil qui devrait être opérationnel d'ici une dizaine de jours. Un été de test auprès des pompiers. L'avion militaire sera notamment utilisé pour larguer du retardant. Sur le front des incendies, justement, plus de 200 hectares parcourus dans le secteur de Tarado dans le Var. Le parquet de Draguignan a ouvert une enquête pour déterminer l'origine du sinistre. Il pourrait être d'origine humaine. Plusieurs habitations ont brûlé aux Arcs sur Argence, alors que le feu reste actif à cause des vents violents. Les flammes continuent aussi de progresser dans les Hautes-Alpes, à l'Argentière-la-Bessée. Les surfaces brûlées dans l'Hexagone sont déjà 4 fois plus importantes que la moyenne des 20 dernières années. À l'Assemblée nationale, on attend le vote de la loi d'urgence agricole. Les députés doivent examiner le texte controversé ce soir. Il prévoit notamment des dérogations pour l'acétamipride, un insecticide de la famille des néonicotinoïdes très contesté, interdit en France jusqu'alors. Certains agriculteurs et les associations de défense de la nature dénoncent cette mesure. On finit avec la disparition d'une légende du foot. Kevin Keegan, footballeur anglais et double ballon d'or, est décédé des suites d'un cancer. Il avait 75 ans. Bonne soirée à tous.
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